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BFM Radio, c'est l'heure de l'agenda des villes, les bons plans culturels sur le Val d'Oise, spéciale fête de la musique, dimanche 21 juin à Taverny. La municipalité vous donne rendez-vous au parc Henri Lema pour une nouvelle édition de cette fête de la musique, un événement emblématique célébré partout en France qui promet une programmation riche et variée pour sa 45e édition. Dès l'après-midi, profitez d'animations conviviales, notamment avec un grand blind test proposé par le CMJ avant de laisser place au concert sur la scène du kiosque où se succéderont dès 18h les élèves du conservatoire et groupes de la scène locale jusqu'à minuit. À Franconville, le parc de la mairie vibrera au rythme de la musique avec une soirée festive et musicale ouverte à tous. À partir de 18h, plusieurs groupes se succéderont sur scène, Lucy Jam, Tweed Handboard ou encore l'Harmonie Big Band. Et à partir de 20h15, un DJ. Et puis la fête de la musique à Ony, c'est aussi dimanche 21 juin à partir de 17h30 au parc de Grouchy, concert de l'école municipale de musique suivi du groupe Team Rock. C'était vos quelques informations proches de chez vous sur IDFM Radio.

mes chers amis, bonjour à toutes, bonjour à tous. Vous êtes en Réveil en Musique sur IVFM Radio 98, en compagnie de votre serviteur et ami Roberto Milesi, comme tous les jours de la semaine, du lundi au dimanche. Comment allez-vous? Ça va bien? Vous êtes en pleine forme? Eh bien, on va commencer en douceur ce Réveil en Musique avec un titre que vous aimez et que vous réclamez souvent. Aimez. Allez, c'est pour vous les amis.

0: C'était pour vous les amis, Roberto Musi et tous ses musiciens. Et maintenant je vous emmène en voyage, mais c'est pas moi, même pas moi, c'est André Verschuren.
1: Bienvenue à bord de la caravelle Air France à André Verschuren et son orchestre.

Et voilà, c'était un joli folklore d'Italie, n'est-ce pas, avec André Verschuren. Et maintenant, nous retrouvons Aimable de nouveau, mais là, il nous emmène où ça? En Grèce, avec Rose Blanche.

blouse blanche de Corfu. C'était aimable. Du coup, j'en bégaye, voyez-vous, parce que il attaque aussi sec qu'aimable avec Cœur de neige. J'adore. Allez, on écoute.

Neige, joli cœur de neige, c'était Aimable et tous ses musiciens. Et maintenant, on va retrouver Yves Turner. Yves Turner qui va nous interpréter à Clair de Lune Tyrolien, une composition de Jeannine Crozio. Eh oui, Jeannine Crozio que j'ai bien connue. Malheureusement, elle nous manque aussi beaucoup, comme Yves Turner. En ce moment, je vous passe pas mal d'air tyrolien.

chouette, n'est-ce pas, hein? C'était une belle valse, agréable, à danser aussi, certainement. Et on a retrouvé Yvette Horner, et c'était un grand succès, une composition de Jeannine Crozio, la sœur de Jean-Pierre Crozio, voilà. Donc, tout ça, c'est des souvenirs extraordinaires. Allez, tiens, la marche mondiale de l'accordéon, maintenant, vous fait plaisir? Eh bien, on va retrouver André Verschuren.

c'était André Verschuren, la marche mondiale de l'accordéon. Et bien maintenant, tiens, je reprends mon accordéon et je vous interprète Aimer. Non, Aimer, je vous l'ai interprété tout à l'heure. Entends ma voix. Mais les deux se jouent ensemble dans Mété dansant ou dans les balles. C'est vrai, je les enchaîne. Vous aimez beaucoup, c'est tendre. Et c'est, bah voilà, c'est agréable.

0: Et oui, ça se termine. C'est chouette, hein, ces morceaux. J'aime beaucoup les jouer, d'ailleurs, moi. Ah oui, oui, ça fait partie de ce que j'aime bien jouer. En tout cas, le moment est venu de vous dire au revoir, de vous remercier de votre fidélité, de laisser la place à Christophe Caron pour la prématinale et la super matinale. Et moi, je vous retrouve demain à partir de 6h pour une autre aventure de réveil en musique. La bise, mes amis, et à demain!
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2: IDFM Radio, un très bon vendredi 19 juin en DAB+, sur le 98 de la bande FM ou encore idfm98.fr. Vendredi 19 juin, donc, bonne fête aujourd'hui au Romuald. Merci à Roberto qui a assuré le début de la matinée depuis 6h pour Réveil en Musique. Encore et toujours de la musique, détendez-vous avec aujourd'hui, comme d'hab, comme tous les jours de la semaine, du lundi au vendredi. Nous retrouverons vers 6h45 l'instant bien-être présenté par Virginie. N'oubliez pas, ce week-end, c'est l'été, c'est la fête de la musique et c'est aussi la fête des pères, dimanche 21 juin. Et pour fêter ça ensemble, voici toutes les musiques que vous appréciez en ce moment sur IDFM Radio, en DAB+, sur le 98 de la bande FM ou encore idfm98.fr.
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0: C'est l'instant bien-être avec Virginie. Bonjour chères auditrices et chers auditeurs d'IDFM Radio. Le saviez-vous ? Le simple contact avec la nature modifie votre physiologie. Au Japon, on appelle cela le bain de forêt. Des études ont montré qu'une promenade dans un environnement naturel diminue le cortisol. Le cortisol, c'est l'hormone du stress. La pression artérielle baisse et le système immunitaire s'active davantage. Les arbres libèrent aussi des molécules appelées phytoncides qui ont un effet bénéfique sur l'organisme. Mais il y a peut-être plus. Lorsque nous marchons dans la nature, quelque chose en nous ralentit, comme si le rythme du vivant réaccordait notre propre rythme intérieur et physique. La nature ne soigne pas seulement le corps, elle apaise le système nerveux. Alors n'hésitez pas à vous organiser une balade dans la nature ou une balade en forêt. Je vous souhaite une très belle journée. À demain sur IDFM Radio. Prenez soin de vous. C'était l'instant bien-être avec Virginie.
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0: d'FM Radio, soyez les bienvenus, c'est l'agenda des villes, quelques idées de sorties à faire, spécial Enghien-les-Bains, avec l'événement Commerce en Fête, dimanche 28 juin à partir de 10h. Shopping et bonnes affaires, animation tout au long de la journée, avec atelier maquillage, magicien, groupe de jazz, mais surtout une démonstration de football freestyle avec le champion d'Europe, Logan Wayne, à 11h, 14h30 et 16h30. Pour en savoir davantage, enghien-les-bains.fr. Prenez rendez-vous pour donner votre sang, cette fois-ci à la salle des fêtes d'Enghien-les-Bains, le jeudi 2 juillet de 14h30 à 19h30. Il suffit tout simplement de vous rendre sur le site de l'EFS pour participer à cette collecte don de sang.efs.santé.fr. Et puis la 25e édition du Barrière Enghien Jazz Festival du 2 au 5 juillet avec Boy George, Kungs, Morshiba, Thomas Dutronc, mais aussi Avishai Cohen, Greg Slap ou encore Angelique Kidjo. Pour connaître le programme complet des 25 ans du Barrière Enghien Jazz Festival, rendez-vous sur le site bejf.fr. C'était l'agenda des villes sur EDFM Radio, spécial Enghien-les-Bains.
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0: nouvelle fois sur IDFM Radio. C'est l'heure de la matinale avec le duo du vendredi, Sonia et Christophe. Bonjour, nous sommes le vendredi 19 juin. Bonne fête aujourd'hui au Romuald.
1: Romuald, bon, bonne fête Romuald.
0: Ah merci.
1: Moi, j'en connais un.
0: De la radio.
1: Ah, Romuald.
0: Qui nous faisait voyager un petit peu partout parce que sa chronique, non, son émission était consacrée justement au voyage, en Europe principalement, mais il nous emmenait aussi un petit peu partout, à l'autre bout de la planète. Donc je pense à lui.
1: Bah, bonne fête Romuald, et moi je pense à un membre des Backstreet Boys, non? Non, ou...
0: Backstreet Boys,
1: non, Romuald. Attends, si, mais j'en suis... Oui, voilà, G-Squad, voilà. Voilà, si, c'est ça. Bah si, attends, en franchement, c'était un groupe super.
0: C'est parce que t'as appris le retour des L5 il y a quelques jours.
1: C'est vrai que j'en... Oui,
0: et donc,
1: ça a été une grosse émotion pour moi.
0: T'as envie de revoir tous les boys bands de retour aussi.
1: C'est
0: les L5, elles sont de retour depuis la semaine dernière. Elles chantent pour le film d'animation La Pat Patrouille, avec des dinosaures cette fois-ci, un nouveau film qui sera visible dans toutes vos salles de cinéma début du mois d'août. Et donc le générique de fin chanté par les L5, elles se sont reformées pour le coup, les L5 qui chantaient toutes les femmes de...
1: Ah, toutes les femmes de ta vie, voilà, une étincelle, j'écoute en boucle ces chansons, ça me manque. Et moi j'aimerais bien qu'elles reviennent sur scène, si elles nous entendent. Please, les filles, come back. Voilà.
0: Mais ce qui va être compliqué pour nos enfants, parce que la Pat Patrouille, c'est quand même pour un jeune public.
1: Oui.
0: Il faudra, nous, en tant que grandes personnes, leur expliquer qui étaient les L5 plus de 20 ans en arrière.
1: Attends, mais moi, c'est déjà fait. Ma fille, elle connaît les L5. Non, mais je sais, ça devrait être dans le patrimoine mondial de l'UNESCO, les L5 de la France. Voilà.
0: Et ce groupe prête sa voix aussi à différents personnages dans le nouveau film d'animation de la Pat Patrouille. On est avec des invités aussi exceptionnels. Ce matin, nous sommes avec des avocates du barreau du Val d'Oise.
1: Oui, qui ont eu la gentillesse,
0: et le
1: la bienveillance et finalement le courage. Exactement. Il y a Marion Ménage. Bonjour Marion.
2: Bonjour Sonia.
1: Qui va participer à l'émission Tous les droits pour la deuxième fois.
0: Bonjour Marion. Et
1: Stéphanie Grandjean. Bonjour Stéphanie.
3: Bonjour à tous.
0: Bonjour Stéphanie. En pleine forme pour assurer une belle émission que nous allons écouter le premier lundi du mois de juillet. Nous serons, je crois, le 5 ou 6 juillet, lundi, c'est bien ça ?
1: 6 juillet.
0: 6 juillet, hein, lundi 6 juillet, de 9h30 à 11h. Et vous avez parlé de quoi ? Quelle sera un peu la thématique ?
2: Eh ben, on va rester malheureusement dans l'air du temps et parler des victimes et de la prise en charge des victimes.
0: Très bien. Un sujet vaste aussi et...
1: Et d'actualité.
0: Vous n'aurez jamais assez d'une heure et demie pour tout développer.
1: Non, c'est, on va lancer des grandes pistes, on va parler de vos droits, de ce qu'on peut mettre en place, du rôle des avocats. Mais effectivement, tu as raison de le dire, 1h30, c'est encore trop peu. Mais on refera d'autres émissions, Christophe.
0: Mais oui, c'est déjà pas mal.
1: On reviendra.
0: Il faut un commencement à tout.
1: Exactement.
0: Eh ben merci d'être avec nous, IDFM Radio. On continue dans un instant avec les anniversaires du jour, la météo, la circulation, des invités aussi.

0: IDFM Radio, la météo dans un instant. Bienvenue, 19 juin aujourd'hui sur IDFM Radio. Ce week-end, il va se passer beaucoup, beaucoup, beaucoup, beaucoup de choses. C'est quoi en règle générale sur cette période de l'année?
1: Moi j'ai une idée. Alors moi je dis il y a l'été,
0: le 21 voilà. juin, voilà. Ça peut être le 20 ou le 21 juin. En tout cas c'est ce week-end.
1: Voilà.
0: L'été.
1: Voilà.
0: Et le 21 juin aussi on fête.
1: Il y a la fête de la musique.
0: Ça c'est bon ça.
1: Ça c'est très bien. Et je suis sûre qu'il y a encore autre chose.
0: Tout le monde va faire du bruit dans toutes les rues. On peut sortir nos vieilles casseroles. Bah si, tout le monde peut faire de la musique, on a le droit de faire du bruit, de déranger les voisins, c'est la seule journée.
2: De la musique. Les avocats seront à la fête de la musique.
0: Et où
2: ça ? La chorale judiciaire sera dans la place.
0: C'est pas vrai, ah bon ?
1: Si, il y a une super chorale à la fête de la musique qui est organisée par le barreau du Val d'Oise, hein Marion ?
2: Ah
1: ça fait
2: absolument.
1: Des années qu'elle existe cette chorale.
2: Ah mais ça fait plus de 10 ans qu'elle existe cette chorale et c'est un moment de solidarité, de fraternité, de vivre ensemble puisqu'on se retrouve avocats, magistrats, greffiers, huissiers, commissaires de justice, tous ensemble pour chanter.
0: Peut-être et vous
2: pas
0: chantez
2: toujours
0: où,
2: juste, mais
0: vous,
2: en tout cas, c'est plaisir.
0: Et vous jouez où en règle générale ? Sur le Val d'Oise ou
2: à la maison de l'avocat, à Pontoise.
0: D'accord, très bien, parce qu'on le reprécise, nous sommes avec deux avocates et elles viendront échanger avec toi le lundi 6 juin à partir de 9h30 dans l'émission Tous mes droits, tous les droits.
1: 6 juillet.

0: tous les droits.
1: J'ai dit quoi ?
2: T'as dit 6 juin, mais on peut remonter le temps. Je sais que
1: non,
2: tu aimes passer du temps avec nous, donc on remonte le temps.
1: C'est vrai. Et le thème, on le reprécise ?
3: Ce sera l'accompagnement des victimes et leur prise en charge.
1: Eh bien, merci à toutes les deux.
3: Merci.
1: Vous n'avez pas été très bavarde, mais bon.
3: Non, ça va.
1: Vous le serez plus dans votre domaine de prédilection, de toute façon, hein, lors de cette émission le 6 juillet. Bon anniversaire aujourd'hui à...
2: À Zoé Saldana, est-ce que je l'ai bien dit ?
1: Saldana. Oh. C'était presque ça, presque.
2: Voilà, Saldana, Zoé. Sur les noms de famille.
1: Alors, allez voir les films Avatar de James Cameron et dites-moi dans quelle peau se trouve Zoé. C'est pas forcément évident. En tout cas, c'est Neytiri.
2: Neytiri ?
1: Oui, d'accord. Tout à fait.
2: Okay.
1: Grand personnage, bleu, avec des rayures. Ils sont tous bleus avec des rayures.
2: Mmh. Ouais, du coup, c'est,
1: dans le
2: c'est
1: film Avatar.
2: Oui, non, mais si, on l'a... Stéphanie disait, on la reconnaît avec ses yeux.
1: Voilà, avec
3: son regard.
1: Ses yeux, c'est bien.
3: Étincelant.
1: Et puis, c'est aussi Gamora.
2: Gamora.
1: Oui, dans Les Gardiens de la Galaxie.
2: Oui, bien sûr. Elle, Gamma.
1: Et là, on la reconnaît un peu mieux, même si elle a un sacré maquillage. Hein. C'est le personnage qui est ouvert, Gamora.
2: Oui, ça y est, j'ai. Voilà. J'ai la ref. Ok, c'est bon anniversaire, madame.
1: Bon anniversaire, donc encore à Zoé. Saldana, vous avez des anniversaires à souhaiter ? Vous connaissez des personnes qui sont nées un 19 juin ou pas du tout ?
3: Pas du tout. Là, comme ça, mais je ne suis pas très douée en date. Donc peut-être je vais en vexer certains. Mais bon anniversaire à...
1: À Zoé.
3: 19 juin. J'oublie évidemment. Mais
1: bon anniversaire aussi au célèbre acteur le Cass de Bryce.
2: Ah bon.
1: Oui, Jean Dujardin. Il est né un 19 juin.
3: Très alors là, on l'embrasse fort.
1: Ah, une fan. Une fan de Jean Dujardin. Et puis bon anniversaire aussi à la chanteuse Nadia.
2: Oui. Nadia, si, ça
1: c'est
2: aussi.
1: Presque ça, c'est oui, les avec L5. Les points.
3: Oui, oui,
1: tout à fait.
3: Bon, hein, ça date
2: voilà.
3: Un peu,
2: et
3: mais
2: c'est
3: oui.
2: Parti pour le show. Voilà, ça y est, j'ai l'arrêt. Et c'est parti pour le show. Et c'est parti, le stade est chaud. Et c'est parti. Ah, tu vois, et des fois, j'évite les références, tu vois. Ça, c'est pas la génération aussi L5.
1: Oh, un peu, oui, tout à fait. C'est bien ça. Si, tout à fait. Début des années 2000. Merci, mesdames.
3: Avec plaisir.
1: Et le 6 juillet pour écouter donc tes invités du Barreau du Val d'Oise à partir de 9h30 sur IDFM Radio. On se retrouve d'ici quelques minutes. C'est toujours la matinale du duo du vendredi avec Sonia et Christophe.

0: C'était Charles Doré sur IDFM Radio.
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0: Il va faire encore très chaud, nous sommes en vigilance forte canicule. Les températures de ce vendredi 19 juin comprises entre 20 à 34 degrés tout au long de ce week-end. Un soleil puissant samedi, des températures de 19 jusqu'à 36 degrés. Ce sera quasiment la même chose dimanche. Samedi et dimanche, le soleil sera très efficace. Samedi, on nous annonce aussi des orages éparses. En ce moment, il fait une vingtaine de degrés à Franconville, mais aussi à Cergy, et il fera jusqu'à 34 degrés cet après-midi à Montmagny ou encore à Sarcelles. La matinale sur IDFM Radio, 7h22.

0: C'était Chaka Khan avec
1: I Feel For You, yeah. Sur BFM Radio. C'est le duo du vendredi, Sonia et Christophe. Tout à l'heure, on s'est un petit peu planté. Il s'appelle Gérald.
0: Ah, c'est Gérald, qu'est-ce que j'ai dit?
1: T'as dit Romuald.
0: Mais oui, mais voilà.
1: On souhaite une bonne fête, justement, au Romuald. Non, Gérald.
0: Voilà. Oui, mais je t'ai dit que j'étais madame à peu près aujourd'hui. Donc voilà. Allez, c'est bon.
1: Il va faire bien chaud, bien lourd, hein, comme je vous l'ai précisé il y a quelques instants. Et puis, c'est la fête des pères aussi demain.
0: Mais évidemment.
1: La fête des papous.
0: Des papas, ouais. C'est vrai.
1: Il a un petit surnom, ton mari, vis-à-vis de tes enfants ou pas?
0: Non, c'est sobrement et efficacement.
1: Papa,
0: papa. Voilà, exactement.
1: Tu viens.
0: Oui, et toi c'est quoi?
1: Papa aussi.
0: Ah bah voilà, tu vois, ça reste quand même efficace et ça
1: mais
0: veut dire ce que ça
1: pères
0: veut dire.
1: Des petits surnoms.
0: Ah ouais, moi j'appelle mon père Papounet, mais c'est sur le tard, tu vois. Avant
1: d'accord.
0: C'était papa,
1: oui,
0: et maintenant
1: oui.
0: C'est Papounet. Ah, tu vois, ça change avec le temps.
1: C'est vrai, exactement. Dans un instant, la circulation en Île-de-France, avec un billet spécial anti-pollution si vous devez vous déplacer aujourd'hui avec vos transports en commun. L'actualité valdoisienne avec malheureusement un décès suite à la canicule hier sur la commune d'Hermont. Et puis nous retrouverons quelques albums de la semaine. C'est vendredi, on prépare le week-end ensemble. Écoutons maintenant Taylor Swift avec sa nouvelle chanson I Knew It, I Knew You. C'est la bande originale du film d'animation Toy Story 5.

0: Le single de la BO du film Toy Story 5 disponible aujourd'hui. Et oui, ça sort en petit format physique chez tous vos bons disquaires avec Taylor Swift, le film d'animation en salle depuis mercredi dernier où vous retrouverez tous vos jouets préférés. Jessie, Woody, Buzz et les petits nouveaux. La matinale sur EDFM Radio avec maintenant la circulation. C'est là.
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0: Et il y a en ce moment un petit peu plus de 200 kilomètres de bouchons. Ça coince notamment là. Il y a un véhicule léger en panne sur la A3 entre Gonesse et Aulnay-sous-Bois. On nous signale aussi un accident grave sur la A16 aux abords de la Courneuve depuis 7h20. Et puis, est-ce que je vais retrouver mon information ? Sûrement au sujet du déclenchement du forfait anti-pollution et gratuité du covoiturage à partir d'aujourd'hui, à la suite des restrictions de circulation décidées par la préfecture de police, Île-de-France Mobilité déclenche donc ce forfait anti-pollution sur l'ensemble du réseau de transport en commun francilien à partir d'aujourd'hui, et ce jusqu'à la fin de l'épisode de pollution. Le covoiturage est par ailleurs offert à tous les franciliens à hauteur de 2 trajets par jour. Donc tu laisses ta voiture de côté, Sonia.
2: Tout à fait.
0: Pour éviter encore plus de polluer notre beau
2: pays.
0: C'est
2: noté, merci, je vais le faire. Bien
0: et
2: sûr.
0: D'emprunter le véhicule d'une autre personne.
2: D'accord.
0: Qui t'accueillera les bras ouverts.
2: D'accord, ok. Et moi, je peux aussi accueillir des gens, ça marche dans les
0: oui,
2: deux sens, du coup. Voilà.
0: Comme okay. tu veux, mais il faut t'inscrire aussi.
2: Ah, faut s'inscrire, c'est vrai.
0: Si tu veux
2: oui.
0: faire du covoiturage.
2: D'accord, ok, je vais le faire. Je m'inscris.
0: C'est pas en roulant comme ça dans la rue que la personne.
2: Ah, c'est pas comme ça non
0: que, on peut faire
2: attends.
0: Du stop.
2: Bah oui, ou alors t'as un petit pancarte. Qui me dépose? Tu vois? Qui veut covoiturer? Voilà. Je vais peut-être faire ça. T'as raison. Allez, c'est parti.
0: Passons maintenant à l'actualité proche de chez vous. Votre flash valdoisien. Jeudi 18 juin, c'était hier, un homme de 30 ans a trouvé la mort sur la piste d'athlétisme du stade Raoul Dautry d'Hermont. Un décès qui pourrait être lié à l'épisode de la canicule. Actuellement fermé au public en raison d'un chantier d'envergure, le théâtre des Louvrets à Pontoise s'apprête à rouvrir. Conçu à une époque où les préoccupations climatiques et les normes d'isolation n'existaient pas, le théâtre des Louvrets à Pontoise souffrait d'une importante déperdition de chaleur et d'une consommation énergétique devenue problématique. De nombreux élus étaient présents à Taverny samedi dernier, le 13 juin, pour inaugurer le parc de Pontalis, un espace de 2,7 hectares totalement réaménagé. Cette réalisation a été soutenue financièrement par l'État, la région Île-de-France, le département du Val-d'Oise, la communauté d'agglomération Valparaisis et Île-de-France Nature. Et puis demain, samedi 20 juin de 10h à 18h sur la commune de Sannois, rendez-vous au palais des sports Jean-Claude Boutier pour la 3e édition du challenge Polo Martin avec boxe découverte et handi box organisé par l'association Ring Loisir 95 sous la houlette de Abdel Nasser Gaouaou, handi coach de l'association Ring Loisir 95 étant impliqué dans la pratique de la boxe pour des personnes en situation de handicap. Cette journée leur est aussi consacrée et les rings seront accessibles en fauteuil. C'était vos quelques informations proches de chez vous sur IDFM Radio.
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0: Et c'est pas fini, ça ne fait que de commencer. Ça fait une bonne trentaine de minutes que nous sommes ensemble. Et dans les prochaines minutes, nous allons faire quoi? Est-ce que tu vas nous parler de l'album de la semaine?
2: Bien sûr, je vais vous parler de l'album de Mentissa.
0: C'est ça.
2: Qui s'appelle Enfant difficile.
0: On retrouvera aussi quelques idées de sortie avec notre partenaire, le Journal de François. La question du jour,
2: tout
0: elle
2: à
0: est
2: fait.
0: Prête.
2: Elle est, bien sûr qu'elle est prête, évidemment.
0: On vous offrira une nouvelle fois la montre de Woody, le célèbre personnage de Toy Story, ainsi que de places de cinéma. Mais juste avant, nous allons écouter un classique de la chanson française avec une grande dame. Je ne sais pas si elle est grande.
2: Moi, j'imagine qu'elle est grande. Je l'imagine pas autrement, cette grande dame de la chanson française, Céline. Céline Dion.
0: C'est notre Édith Piaf des temps.
2: Oh mon Dieu.
0: J'ai envie de dire.
2: Ah, cette chanson, quand elle l'a chantée, quand même. Non, mais tu vois, t'as encore l'image, t'as encore l'émotion. Là, chaque fois que je la revois, c'est.
0: Elle était en haut de la Tour Eiffel.
2: Ah ouais, hein, voilà, elle sentit, elle brillait. Elle était grande comme la Tour Eiffel. Voilà,
0: et puis là, à la rentrée, une série de plusieurs concerts. Et t'as toujours pas réussi à avoir ta place.
2: Mais écoute, je suis très heureuse pour ceux qui iront la voir. Voilà.
0: Il y a une quinzaine de jours, chez moi, en Seine-et-Marne, je sais plus où, ils ont offert, lors de la tombola de la kermesse, deux places pour le concert de Céline Dion. Donc, tu achetais un ticket à 2 ou 5 euros, je sais plus le prix de la tombola, et tu pouvais gagner avec deux billets pour le concert de Céline Dion.
2: Et donc, il y a des gens qui ont forcément gagné.
0: Oui, oui, parce que ça a rapporté, je crois, presque... Oh, je vais dire des bêtises, mais ça a rapporté... Oui, je m'en souviens plus, mais ça a rapporté énormément de sous à l'école qui organisait cette kermesse et cette tombola.
2: Bah, voilà, je suis contente pour eux aussi.
0: Bravo,
2: du coup, bravo à eux.
0: On écoute donc.
2: Mais Céline Dion, mais qu'est-ce qu'on écoute de Céline Dion ?
0: S'il suffisait d'aimer. Ah.

0: Céline Dion, elle va sûrement la chanter de toute façon lors de sa série de concerts à Paris.
1: Mais en fait, comment elle choisit là? Parce qu'elle a tellement de chansons. C'est un dilemme quand même, tu peux pas toutes les faire en spectacle.
0: Bah, elle se débrouille.
1: Ah, bah oui, non, mais moi, tu vois, là, moi qui ai du mal à faire des choix, bah, bon courage à Céline pour choisir.
0: Elle est pas toute seule, elle a une équipe
1: quand
0: même.
1: C'est vrai, c'est vrai.
0: Et puis, elle écoute beaucoup ses fans.
1: Ah oui, d'accord. Ah oui, peut-être qu'elle voit ce qui marche mieux, c'est ça que tu veux me dire.
0: Donc, celle-ci, elle va chanter normalement. Normalement, je dis bien. Le Titanic.
1: Oh là là!
0: Avec son album 2 avec Gigi Goldman.
1: C'est vrai. Oh, mais tu vois, il y en a tellement, regarde.
0: Voilà. Après, il y en a beaucoup d'autres. Elle aime bien faire aussi I'm Alive en règle générale. C'est assez dynamique, oui. Péchu comme chanson. La matinale, il est presque 7h42, pas tout à fait. On y arrive bientôt. On va découvrir l'horoscope aussi du jour d'Angélique vers 7h58. Maintenant, on évoque quelques sorties d'albums, nos coups de cœur du moment. Bon vendredi 19 juin, il fait déjà chaud. Hein.
1: Tu t'as vu comme je bouge plus? J'ai chaud. Je chante bien, oui. Je suis chaud.
0: On a tout ouvert de toute façon pour bien respirer.
1: C'est important.
0: Il faudra aller boire aussi d'ici quelques minutes.
1: Il faut s'hydrater, tout à fait, tu as raison.
0: Pensez aussi à boire comme il faut le matin. Bon, vous avez le droit au petit café, à ce que vous voulez. Mais après, c'est de l'eau.
1: Oui, et pas quand on a soif, parce que quand on a soif, c'est déjà trop tard.
0: Tout à fait.
1: On continue.
0: C'est quoi, moi j'ai très soif là.
1: Moi aussi, je me fais la réflexion. C'est mauvais signe. Allez.
0: Et j'avais écouté un célèbre docteur à la télé. Je ne sais plus non plus son nom. Bon, je me souviens de rien. Ça doit être la chaleur qui me tape sur
1: ça, s'évapore.
0: Elle disait 2 verres d'eau le matin, 2 verres d'eau le midi, 2 verres d'eau au moment du goûter et 2 verres d'eau le soir. Et ça correspond à peu près à un litre 5.
1: Mais tu sais que c'est toi qui l'as dit, et ben j'ai écouté, je le fais maintenant.
0: Tu l'avais déjà dit.
1: Oui, et ben du coup, je le fais et c'est vrai que je bois beaucoup plus grâce à toi.
0: Eh ben de rien, avec plaisir. Merci, si je peux aider.
1: Merci beaucoup.
0: C'est le but.
1: Merci beaucoup, Christophe.
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0: Avec un artiste de reggae, en tout cas il fait du reggae, il va nous emmener dans son univers musical à travers de son album For All, disponible aujourd'hui. Il était à Paris hier soir dans la célèbre salle La Maroquinerie. J'espère qu'il y avait quand même pas mal de ventilos. Aller à un concert avec ces températures, c'est pas évident, hein.
1: Bah, je sais pas, j'ai regardé Bruno Mars, il était au stade de France, personne n'avait l'air de souffrir de la chaleur parce que tout le monde dansait.
0: Et voilà. Bruno Mars revient aussi demain et après-demain. Voilà. 3 concerts d'affilée, ça tombe bien que tu parles du stade de France, j'en ai parlé aussi hier, et les riverains en ont marre parce que ça fait plusieurs week-ends qu'ils enchaînent les concerts. Il y a eu Jules, Aya Nakamura, David Guetta et maintenant c'est Bruno Mars, et a priori le bruit ça va à un moment.
1: Mais trop de bruit.
0: Donc je ne sais pas comment ceux qui habitent au... Voilà. Ils supportent pas non plus les feux d'artifice.
1: C'est compliqué.
0: Parce qu'il n'a pas arrêté, David Guetta, en plus.
1: Ah, c'est vrai? Ouais. D'accord. Okay, oui.
0: C'était la folie. Bon, revenons à nos moutons avec l'artiste Marcus Gad qui nous propose l'album For All. Comme je le disais hier, il était à la Maroquinerie. Il est originaire de la Nouvelle-Calédonie. Voici un premier extrait de cet album, Fruit and Flower.

0: c'est Roots, c'est Reggae, c'est Cool avec Marcus Gad qui nous propose l'album For All aujourd'hui en ce vendredi 19 juin. J'ai même un autre extrait à vous proposer, la Jamaïque, le reggae, tu aimes, en tout cas ça détend de temps en temps.
1: Ah, j'adore, ouais.
0: Ce j'aime genre beaucoup de musique.
1: Oui. Alors je le faisais beaucoup quand j'étais jeune, j'écoutais beaucoup,
0: oui,
1: mais
0: sûr.
1: Comme je suis moins jeune, j'en écoute moins. Mais ça fait plaisir d'entendre ces good vibes.
0: Et Marcus Gad, c'est aussi Where Me Come.

0: Bon, c'est pas grave si vous l'avez loupé hier à la main Rockinerie, c'était complet. Il revient à Paris, au Trianon, le 30 octobre. L'artiste de la Nouvelle-Calédonie, Marcus Gad, aujourd'hui nous propose l'album For All. Et c'est pas tout. Hier, on nous a envoyé le nouveau son de Georges Alain. Est-ce que ça te parle? Ça t'évoque quelque chose?
1: La Starac. C'était la première ou la deuxième?
0: Eh ben, c'est 24 ans... Après la Starac, donc il y a 24 ans, Georges Alain nous propose une nouvelle chanson qui s'appelle « Je vous laisse » sur IDFM Radio.

0: 24 ans après la Star Academy, il est de retour avec la chanson Je vous laisse, il a 50 ans, hein, bah oui.
1: Ah oui. Ah oui. Non, Georges Alain, toujours 22 ans, tu le sais bien.
0: Bien sûr, si, bien sûr. Si tu veux.
1: Voilà.
0: Il est né le 30 septembre 1975. Voilà. Donc il se rapproche maintenant des 51.
1: Tout à fait, Christophe, j'arrive un peu à compter à ce moment-là, effectivement.
0: Et puis je vous le reprécise, donc le single de la BO du film Toy Story 5, le film d'animation des studios Disney Pixar qui est en salle depuis mercredi dernier avec Taylor Swift sort aujourd'hui. On se retrouve d'ici quelques minutes avec l'album de la semaine, la chanteuse Mentissa qui pour son premier album a travaillé avec Vianney et pour le second aussi il continue, il a enregistré quelques chansons avec elle, en tout cas il a sorti toujours sa belle plume, c'est sa petite protégée quand même Mentissa qui a été révélée par le programme The Voice. On écoutera une nouvelle chanson de son album dans un instant sur la plus belle des radios du Val d'Oise. Juste avant voici Mickey avec Particules, IDFM Radio.

0: semaine.
1: Et à la présentation pour cet album de la semaine, c'est Sonia qui écoute à chaque fois les meilleures galettes du moment. Bah oui, ça ressemble un peu à une galette.
2: Ah, hein. Les galettes, c'est rond. Yeah. Yes, oui, bon, c'est une belle présentation.
1: Tu peux te casser véritablement une dent si tu croques dans un scellé.
2: Mais qui aurait une idée pareille, à part un enfant? Voilà.
1: Bah ouais, voilà, c'est ça. Moi, je suis un enfant.
2: Voilà, très bien. Alors, on ne mange
1: J'aime
2: pas les disques.
1: Ça.
2: Attends, ça pourrait faire un super truc de lancement. Tu sais, tu sors ton disque.
1: Oui.
2: Et tu fais des grands disques en réglisse que tu pourrais manger.
1: Ah, magnifique.
2: Ah, tu vois, regarde.
1: En
2: allez,
1: plus, le réglisse et le vinyle, c'est la même couleur, c'est noir.
2: Non, tu vois, je te dis, avec les petites rainures comme ça, tu vois. Allez.
1: Voilà. Allez.
2: Bon.
1: On va créer notre gamme de bonbons.
2: Tout à fait. Et de lancement de produits.
1: Les...
2: Voilà. Allez, go, c'est parti.
1: Du vendredi. avec Christophe sur EDFM Radio.
2: Très belle idée. Sinon, à la base, je devais vous parler de Mentissa.
1: Non. si. Bien sûr.
2: Alors, Mentissa qui a donc 27 ans. Hein, je tiens à le préciser, c'est important pour vous que vous sachiez qu'il y a des jeunes talentueux. Cette chanteuse belge qui s'est fait connaître, tu l'as rappelé, au public en 2021 grâce à The Voice, qui elle a été repérée par Vianney et continue à travailler ensemble. On se rappelle de Et Bam, un titre devenu un véritable succès qui a lancé sa carrière.
1: T'allais dire viral.
2: Oui, j'allais dire viral. Voilà, donc c'est un véritable succès viral. Son premier album, La Vingtaine, est certifié disque de platine. Et 4 ans plus tard, eh bien, Mentissa revient avec son deuxième album, Enfant Difficile, qui est sorti le 12 juin dernier. Cet album compte 13 titres, parmi lesquels La Chanson d'amour, Les Enfants Difficiles, Désolé ou encore Qu'attendez-vous. Des chansons pop sensibles, parfois rythmées, qui mettent en valeur sa voix puissante et son écriture de plus en plus affirmée. Et si vous voulez la découvrir sur scène, Mentissa sera en tournée tout au long de l'été en festival, avec une grande tournée en salle à partir du mois d'octobre. Elle sera notamment à l'Olympia à Paris le 5 novembre prochain. Et on va écouter un morceau que j'adore et qui est nécessaire. Lâcher prise.
1: Tout à fait.
2: Hein, on lâche prise. De toute
1: Allons-y.
2: Façon, on n'a de prise sur rien. Go.
1: C'est vrai. Mentissa sur EDFM Radio.

0: C'était Mentissa, hein, c'est bien ça, hein, tu confirmes, tu valides.
1: C'était Mentissa avec Lâcher Prise, j'adore ce morceau.
0: Et son dernier album, sorti il y a tout pile une semaine, s'appelle...
1: Enfant difficile.
0: Et on la connaît surtout, Mentissa, pour ce tube.

0: Merci à Ventisa d'être passé cette semaine sur IDFM Radio à l'occasion de la sortie de son deuxième album. Que se passe-t-il ce week-end un peu partout sur le Val d'Oise avec notre site partenaire, le journal de François? Quelques propositions comme ça au pif avec notamment le concert de la chorale Les Démons du Bémol. C'est demain, samedi 20 juin à Saint-Leu-la-Forêt. Pourquoi tu souris?
1: C'est drôle, Les Démons du Bémol, j'adore. Ouais, ah bah. Après, on va faire les fous du dièse, tu vois.
0: C'est... Exactement. Okay. La fièvre est de retour donc avec cette chorale qui va monter sur la scène de la ville de Saint-Leu-la-Forêt. Un événement incroyable, un voyage éclectique à travers les univers d'artistes incontournables tels que Alain Souchon, Philippe Catherine ou encore Jeanne Chéral, Angèle, Clara Luciani. Il revisite en fait un large répertoire de la chanson française. Les Démons du Bémol, demain, samedi 20 juin, à partir de 17h, en concert sur la commune de, on l'a dit, c'est, tu t'en souviens, non ? Saint-Leu-la-Forêt.
1: Ah, j'adore. Bah oui, mais j'ai plus de mémoire là.
0: À la maison pour tous. Et puis une deuxième idée de sortie, toujours avec notre site partenaire, le journal de François. Alors bien sûr, c'est la fête de la musique, c'est la fête des pères, c'est l'été, mais pourquoi pas visiter une église, l'église de Taverny, et surtout son orgue exceptionnel dimanche 21 juin, comme il va faire très très chaud. C'est un endroit où normalement il fait très frais. Donc ça va se passer de 15h jusqu'à environ 17h. Il y aura deux sessions. Une session à 15h et à 16h pour visiter l'église Notre-Dame de Taverny dimanche 21 juin. Si vous voulez en savoir davantage sur ces deux petites idées de sortie, rendez-vous sur le site journaldefrançois.fr. La question du jour, elle se prépare et elle est là, hein, tu l'as entre tes mains.
1: Bien sûr que je l'ai, évidemment.
0: Pour gagner des places de cinéma UGC et aussi une montre du personnage Woody. La matinale sur IDFM Radio, nous repartons maintenant en musique avec Brooklyn Funk Essential ou Essential Butterfly.

0: passons maintenant à la question du jour au 01 34 12 12 22 01 34 12 12 22 avec plein de cadeaux à gagner, des places de cinéma UGC. Puis ce matin on rajoute, comme le depuis le début de cette semaine, la montre. Tu tapes sur quoi là? J'entends du bruit.
1: C'est sur mon clavier.
0: Ah, c'est sur ton clavier. Ah, puis t'as changé le micro en plus. Du coup, ok, voilà, c'est bon cette fois-ci.
2: C'est bon. Voilà, c'était mon clavier parce que je cherchais la question du jour.
0: T'as bien raison. Elle est où? Elle est passée.
2: Elle est là. Elle est là. Elle est réapparue. Elle est là.
0: Sur ton écran.
2: Elle est bien au milieu de ma feuille. Tu veux que je la dise?
0: Donc 01 34 12 12 22 pardon, pour gagner vos places de cinéma et tenter de gagner aussi une belle montre aux couleurs de Woody, le personnage de Toy Story.
3: Salut partenaire.
0: Salut partenaire. Ouais, merci beaucoup pour ce petit message. Woody, écoutons cette question.
2: La question du jour. Quelle chanteuse est surnommée la reine de la soul?
0: Quelle chanteuse est surnommée
2: la reine de la soul?
0: Ah là là là là, il y en a plusieurs quand même, non?
2: Non, mais il n'y en a qu'une en vrai. Et excusez-moi.
0: Elle est jeune, elle est moins jeune, elle est morte.
2: Elle est morte.
0: Elle est morte.
2: Voilà.
0: Et elle était surnommée comme
2: la reine de la soul, oui monsieur.
0: La reine de la soul.
2: Oui.
0: Music.
2: Yeah, yeah, yeah. The queen of the soul. Tu vois, on a parlé de la dame de la chanson française.
0: Oui,
2: ben moi, je vous parle de la reine de la soul.
0: Alors 01 34 12 12 22 pour répondre à cette question du jour. Vous sélectionnez pour éventuellement repartir avec la montre du personnage Woody et surtout vos places de cinéma UGC pour découvrir depuis mercredi dernier le nouveau Disney Pixar Toy Story 5. Maintenant, on retrouve Angélique. Il est 8h02 pour l'horoscope du jour. Bonjour.
4: Bonjour à tous. Bonjour Christophe. Bonjour Sonia.
5: Bélier, la prime promise arrive sur votre compte, mais il y a une petite erreur. Taureau, les appuis dont vous bénéficiez sont maintenant remis en question. Gémeaux, surveillez vos sautes d'humeur, quitte à faire confiance à des experts. Cancer, c'est avec clairvoyance que vous prenez des décisions sans tenir compte des râleurs. Lion, vous vivez le parfait amour, au point d'envisager une vie commune. Vierge, c'est le moment de récupérer votre bon karma et de tourner la page sur vos amours. Balance, la meilleure des motivations et l'augmentation prévue de votre rémunération. Scorpion, fin stratège, vous anticipez et optimisez vos futurs investissements. Sagittaire, la réalité de votre couple n'est pas aussi fluide que vous aimeriez le croire. Capricorne, des chicaneries et des tensions apparaissent au sujet d'une dette financière. Verseau, le plus important à retenir est de tenir vos engagements, surtout si vous êtes payé. Poisson, il est encore un peu trop tôt pour envisager un changement de lieu de vie. Une excellente journée à tous.
0: Merci beaucoup, merci Angélique.
2: Merci Angélique.
0: Et puis à tout à l'heure pour une nouvelle session de l'horoscope à deux reprises vers 7h58 ou encore 8h58. Et l'horoscope est visible sur notre site idfm98.fr ou encore sur le site d'Angélique, angélique.fr. Attaquons maintenant cette deuxième heure de la matinale avec l'essentiel de l'actualité proche de chez vous. Déjà, ça passe trop vite. Il est 8h04. Restez avec nous puisque nous allons accueillir une belle brochette de femmes dans un instant.
2: Ah, j'ai trop
0: des créatrices.
2: Hâte, des créatrices.
0: Elles ont créé quoi normalement, notamment
2: une entreprise de bâtiments.
0: C'est vrai.
2: Alors moi je suis fascinée, ça m'intrigue beaucoup.
0: Et puis une autre qui a notamment créé des textiles qui proposent des accessoires zéro déchet fabriqués en France.
2: Ah ça c'est une bonne idée, ça fonctionne très bien ça. Ça parle beaucoup aux femmes.
0: On les entend d'ailleurs.
2: Elles sont en train d'échanger
0: tout à
2: entre
0: fait.
2: Elles, c'est sympa ça aussi.
0: Et elles vont s'installer dans une poignée de secondes. Bon réveil, on se vendredi 19 juin sur EDFM Radio.
2: On avec se cette motive les amis, oui. Comme dirait
0: Il ne sera pas là aujourd'hui, mais il m'a garanti qu'il serait là la semaine prochaine.
2: Ah, magnifique.
0: Allez, l'essentiel de l'actualité proche de chez vous maintenant. Votre flash valdoisien. Jeudi 18 juin, c'était hier, un homme de 30 ans a trouvé la mort sur la piste d'athlétisme du stade Raoul Dautry d'Hermont. Un décès qui pourrait être lié à l'épisode de la canicule. Actuellement fermé au public en raison d'un chantier d'envergure, le théâtre des Louvrets à Pontoise s'apprête à rouvrir, conçu à une époque où les préoccupations climatiques et les normes d'isolation n'existaient pas. Le théâtre des Louvrais à Pontoise souffrait d'une importante déperdition de chaleur et d'une consommation énergétique devenue problématique. De nombreux élus étaient présents à Taverny samedi dernier, le 13 juin, pour inaugurer le parc de Pontalis, un espace de 2,7 hectares totalement réaménagé. Cette réalisation a été soutenue financièrement par l'État, la région Île-de-France, le département du Val-d'Oise, la communauté d'agglomération Valparaisis et Île-de-France Nature. Et puis demain, samedi 20 juin de 10h à 18h sur la commune de Sannois, rendez-vous au palais des sports Jean-Claude Boutier pour la troisième édition du challenge Polo Martin avec boxe découverte et handi box organisé par l'association Ring Loisirs 95 sous la houlette de Abdel Nasser Gaouaou, handi coach de l'association Ring Loisirs 95 étant impliqué dans la pratique de la boxe pour des personnes en situation de handicap. Cette journée leur est aussi consacrée et les rings seront accessibles en fauteuil. C'était vos quelques informations proches de chez vous sur IDFM Radio.
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0: Et c'est l'été ce week-end et ça se ressent déjà depuis quelques jours. Ce sera aussi la fête des pères, sans oublier la fête de la musique. Hein.
2: Ah bah,
0: demain,
2: oui.
0: Tu vas où pas demain, c'est dimanche. Si. Si, c'est échelonné tout au long de ce week-end. Il y a la fête de la musique aujourd'hui à Bouffémont, par exemple. Demain, ce sera, je ne sais plus, sur quelle commune du Val-d'Oise. Bah, si, à Enghien, justement, sur la scène flottante du lac d'Enghien-les-Bains. Un hommage sera rendu à Jean-Jacques Goldman à travers les Goldman. Et puis, dimanche aussi, officiellement, la fête de la musique partout de chez partout. Hein.
2: Nous, c'est un moment aussi, dimanche.
0: Toi, dimanche. C'est dimanche, oui. À un moment aussi.
2: Tout à fait.
0: Il y aura qui ?
2: The Odds, si je dis...
0: Oui,
2: oui,
0: tout à fait.
2: The Odds, n'est-ce pas ?
0: Ils vont chanter notamment leur morceau Gabriella.
2: Exactement.
0: Moi, je les connais.
2: T'es
0: un peu.
2: Incollable.
0: Mais non, mais parce que je suis un peu l'actualité
2: voilà.
0: De la ZIC.
2: Ils sont en haut. Ils sont à Montmorency dimanche.
0: Donc, c'est génial. En tout cas, si vous voulez connaître le programme par cœur de la fête de la musique ici sur le Val-d'Oise, rendez-vous notamment sur notre site IDFM Radio, puisqu'on a sélectionné presque une dizaine de concerts qui auront lieu tout au long de ce week-end, ou encore avec notre site partenaire, le journal de François. Des invités, votre soirée télé, un nouveau point météo. Ça se prépare dans les prochaines minutes. Bon réveil. Nous souhaitons encore une fois une très très bonne fête au... Enfin, au Gérald, au Romuald.
2: J'allais te redire Gérald, non, je te le dis. Je suis bloqué. Allez.
0: Non, il s'appelle bien Gérald dans les G-Squad et non Romuald.
2: Bah, bonne fête Romuald alors.
0: En plus, ils étaient 4 ou 5, je ne sais même plus combien ils étaient les G-Squad, mais il n'y en a aucun qui s'appelle Romuald.
2: Mais je vais chercher. Je suis sûre qu'il y avait quelqu'un d'un groupe de boys band qui s'appelait Romuald.
0: Eh bah, tape boys band, okay, Romuald, et puis tu nous tiens au courant dans les prochaines minutes. Voici maintenant les Black Eyed Peas. Il est 8h09.

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1: Est-ce que ce soir, Sonia, tu as envie de regarder la télé ou pas?
2: Ah, je sens que tu as une proposition à me faire. Vas-y.
1: Non, non, non.
2: Ça dépend à ce que tu vas me proposer.
1: Bah, c'est notre sélection, comme chaque matin. Votre soirée télé en ce vendredi 19 juin. Plutôt musique, plutôt film, plutôt documentaire.
2: Allez, film.
1: Tu peux choisir si
2: film.
1: Tu veux.
2: Alors vas-y, film.
1: Je ne suis pas sûr d'avoir sélectionné un film pour ce soir.
2: Ah mince, bon, d'accord.
1: Mais si, ça
2: va voilà.
1: Sélectionner un. Mais juste avant, il y a Cyril Ferraud qui nous donne rendez-vous ce soir sur France 3 à 21h10 pour le programme Musique en fait, avec les plus belles pages de l'opéra, de la comédie musicale, encore du gospel.
2: Waouh!
1: C'est pour toi quand même, tu vas zapper de toute façon.
2: Bien sûr.
1: Entre le film que je vais vous proposer bien dans sûr. Un instant et ce divertissement avec Cyril Ferraud.
2: Bien sûr. Mais tu sais, c'est le principe, t'as tellement de choix que tu passes ton temps à zapper, voilà. Résultat, tu regarderas et puis voilà.
1: C'est tellement énervant, tu éteins la télé.
2: Voilà.
1: Sur le chien.
2: Oui,
1: et derrière, tu vas te coucher.
2: Voilà, bah, c'est mes soirées. J'ai pas de chien, mais c'est à peu près ça. Voilà.
1: Bon, là, depuis cette nuit, on dort pas très bien quand même.
2: Ah bon?
1: Je sais pas, bah, il fait chaud, non? Je sais pas, t'as des ventilos partout, toi?
2: Non, je sais pas, il fait. Enfin, j'ai la clim, je triche.
1: Ah, voilà, c'est pour allez, ça, t'as la clim. Non, moi, j'ai pas la clim, donc c'est infernal. Et ça va être pire, là, dans les jours à venir. Bref, donc après ce divertissement sur France 3, il y a aussi un film, oui, tout à fait, Gazon Maudit, 1995.
2: Énorme, j'adore.
1: Tout le monde se met à nu, presque. Oui,
2: exactement.
1: Dans le film, hein.
2: C'est un bon pitch.
1: Avec Victoria Abril ou encore Josiane Balasco, sans oublier Alain Chabat. Alain Chabat, qui est au milieu en tout cas de ces deux femmes pour Gazon Maudit ce soir sur France 5 à 21h05. Et puis notre dernière sélection avec.

0: Jean Reno qui a joué en 2001 dans le film Wasabi, un film à découvrir, à redécouvrir ce soir sur TFX 21h10.
1: Alors Hubert, qu'est-ce que tu prépares ?
2: Rien, je suis rangé, moi mon fini du commando. Je suis commissaire de quartier maintenant, j'ai une petite vie pépère.
1: C'est ça, toi de ma gueule. Je vais me faire croire que tu t'es mis au tricot aussi.
2: Presque, je me suis mis au golf et le...
0: Voilà un court extrait de la bande-annonce du film Wasabi, 21h10 sur TFX avec Jean Reno. C'était votre soirée télé, notre sélection pour ce vendredi 19 juin. Il est 8h16. Un petit point météo dans un instant et ensuite on accueillera nos trois créatrices d'avenir. On parlera d'entrepreneuriat féminin à l'occasion de ce concours créatrice d'avenir qui a eu lieu en décembre dernier. Et on accueillera des Yvelinoises et dans le département du 94, comment on les appelle ?
3: 94, oui, comment c'est... on dit ? Bah, comment on dit,
0: hein,
3: comment on dit ? C'est une bonne question.
0: 94, Gabriella.
4: J'en ai pas la moindre idée, mais je vais
3: chercher.
0: Bah, les Yvelines, c'est les Yvelinoises et les Yvelinois, on est d'accord ?
4: Oui.
0: Eh ben oui, bah pour, ça, elle ne le savait pas.
4: On se définit par ville, nous.
0: Ouais, voilà, c'est ça, tout à fait. On va détailler tout ça dans un instant avec vos invités du jour sur IDFM Radio. Merci de nous rejoindre à 8h17 et nous écoutons encore et toujours des tubes, des nouveautés, des découvertes. Et maintenant, justement, c'est une découverte avec Camille MB, Rien à fêter.

0: La météo maintenant avec Sonia, quel temps pour aujourd'hui? Oh, il brille le soleil.
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0: Ça chauffe aussi, hein.
2: Ça commence. Il fait chaud, il fait beau. Voilà.
0: Merci.
2: Je vous en prie.
0: À bientôt.
2: Bon, ce matin, c'est relativement encore agréable, compter entre 23 à 26 degrés sur tout le département. Cet après-midi, par contre, eh bien, la température augmente beaucoup. Il fera 36 à Vierne, 33 à Magny-en-Vexin. Et il est annoncé des orages et des averses orageuses sur tout le département. Donc attention, il fait très chaud.
0: Il fait bien chaud, hein, comme il faut, hein, comme on aime, hein, nous. Hein.
2: Bah, on est en phénomène canicule, en fait.
0: On aime, certains. Puis après, il ne faut pas oublier, c'est l'été ce week-end aussi.
2: C'est exact, mais d'habitude à la fête de la musique il fait moche. Hein. J'ai rarement fait des fêtes de
0: la
2: musique.
0: Des fêtes de la musique.
2: Oui, mais c'est ou comme ça ou alors c'est l'hiver, tu vois. Il n'y a pas de demi-mesure. Voilà, donc là c'est canicule.
0: Allez. Avec de toute façon, puis tout au long de ce week-end aussi, ça ne va pas s'arranger. Hein. On aura en moyenne 36 degrés samedi et dimanche. Risque aussi d'orage pour demain, mais plutôt en fin de journée. Et le soleil, là il est en forme. Je peux vous dire que samedi et dimanche, il est à fond les bananes. Hein.
2: Il est présent, il est omniprésent.
0: Et puis lundi aussi. Hein.
2: D'accord, ok.
0: Il sera encore plus fort. Hein.
2: D'accord.
0: Et on nous annonce deux soirées assez tropicales entre dimanche et lundi, donc on pourra pas du tout dormir.
2: Très bien. Allez, bah bon courage à tous.
0: Toi, t'as la clim. Mais on viendra tout chez toi, squatter.
2: Mais avec plaisir, écoutez.
0: Passez en tout cas avec quelques heures d'avance un merveilleux week-end avec IDFM Radio. Et maintenant, accueillons nos invités du jour.
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0: Nous sommes avec des entrepreneuses, elles sont trois ce matin sur IDFM Radio en DAB+, sur le 98 de la bande FM ou encore IDFM98.fr. Bonjour à Gabriella Brami, bienvenue.
3: Bonjour.
0: Qui est donc Val de
2: Marnaise.
0: Marnaise, voilà, puisqu'elle vient du 9-4. Elle vient d'où exactement, du Val-de-Marne?
3: De Charenton.
0: Charenton. Ah bah, il y a un métro qui s'arrête, je crois, à Charenton, non?
3: Exactement, la ligne 8.
0: C'est la ligne 8. Exactement. Bienvenue, en pleine forme?
3: En pleine forme, oui.
0: Ça va, pas trop compliqué pour arriver jusqu'ici, affronter la circulation, la chaleur?
3: Non, ça va, en plus c'est super joli en Guerrier.
0: Bon, bah, ça fait plaisir. Et vous travaillez déjà depuis de nombreuses années pour Batty Woman, ça existe depuis combien d'années?
3: Alors, je ne travaille pas pour Batty Woman, j'ai fondé Batty Woman et je la dirige depuis à peu près 6 ans.
0: Oui, parce qu'on n'est qu'avec des entrepreneuses. Elles ont créé leur propre entreprise et elles ont participé dernièrement à l'événement Créatrice d'Avenir. Nous sommes aussi avec Amel Ziane. Bonjour Amel.
4: Bonjour.
0: Qui a créé MZ Pâtisserie.
4: Avec mon associée Myriam, c'est bien ça.
0: Voilà, qui aurait dû être avec nous, mais
4: on a dû se séparer pour travailler.
0: Bah oui, tout à fait. Ça. On ne peut pas être à la fois au four et au moulin.
4: C'est l'avantage d'être deux.
0: Donc elle prépare de très très bonnes pâtisseries en ce moment. Voilà. Elles sont vendues où?
4: Alors elles sont vendues à Manille et à Meaux. On a des pâtisseries individuelles tous les week-ends. Et le reste de la semaine ainsi que le week-end, vous pouvez réserver des grandes pâtisseries.
0: Et nous sommes aussi avec Karine Jean-Jacques pour KJJ. Bonjour, bienvenue.
5: Bonjour.
0: Et vous, vous proposez des accessoires textiles zéro déchet fabriqués en France?
5: Oui, dont des serviettes hygiéniques lavables.
0: Et il y en a deux là d'ailleurs. Et ça va, c'est pratique à utiliser?
5: Oui, elles sont fabriquées avec de l'éponge de bambou et un imperméable.
0: Parlez bien en face du micro. Hein.
5: De l'éponge de bambou et un imperméable qui empêche les fuites. Donc oui, elles sont efficaces.
0: Et donc ça se réutilise au bout, combien de fois à peu près?
5: On peut à peu près 300 fois, ouais.
0: Je vais me diriger vers Sonia, tu as déjà utilisé ou pas?
2: Alors moi j'ai découvert il n'y a pas très longtemps les culottes menstruelles, mais donc ça j'ai regardé avec beaucoup d'attention votre site internet, ça peut être un produit très très intéressant.
5: Et complémentaire aux culottes.
2: Et complémentaire, ah bah voilà, vous allez nous expliquer tout ça alors, magnifique.
0: Et c'est important d'utiliser du coup cette matière, le bambou?
5: Oui, elle est très absorbante, très résistante aussi au lavage et certifiée au Ecotex, donc pas de substances nocives dedans, pas de soucis d'allergie.
0: Très bien, on va continuer à échanger avec vous. Vous êtes trois ce matin, créatrice d'avenir, donc c'est un concours, vous avez participé, ça va, c'était pas trop compliqué de se vendre justement. Vous avez reçu votre prix en décembre dernier pour Gabriella avec Baptiste Batty Woman dans la catégorie, c'était prix mixité des métiers. Hein.
3: Exactement.
0: Parce qu'on ne voit pas pourquoi une femme ne pourrait pas travailler dans le bâtiment.
3: C'est exactement ça. Alors, je précise bien, mixité des métiers, c'est important. Parce qu'effectivement, le but, c'est pas de prendre la place de qui que ce soit et c'est pas de prôner qu'on est plus forte que les hommes. Le but, c'est vraiment de pouvoir travailler en équilibre total. Je crois vraiment à l'équité. Je pense que les femmes et les hommes sont très complémentaires et dans le monde du bâtiment, c'est très réel aussi.
0: D'ailleurs, vous travaillez avec des hommes ?
3: Avec des hommes et des femmes. Mon équipe n'est pas du tout 100% féminine, c'est pas le but.
0: Mais ça aurait pu ou pas, non, dans l'idée, l'objectif à la base ?
3: Non, parce que non. Je ne prône pas une équipe 100% féminine, je prône vraiment le
0: Donc
3: fait
0: c'est pour ça, mixité, effectivement, c'est bon de le redire et de le
3: terme.
0: Souligner avec son stylo rouge.
3: Voilà. Et le stabilo jaune.
0: Parfait. Que vous utilisez tous les jours, justement,
3: les jours.
0: Pour travailler sur différents chantiers. Principalement, aujourd'hui, vous travaillez sur le 94 ?
3: Non, je travaille partout.
0: Même dans le monde entier ?
3: Dans le monde entier, si j'ai des chantiers.
0: Waouh !
3: Je vais là où il y a le travail.
0: C'est génial. Et c'est venu comment, cette idée, justement, de créer cette entreprise autour du bâtiment ? Déjà toute petite ou pas du tout ?
3: Pas du tout. C'est une reconversion. Alors, pour résumer très rapidement, j'ai créé une équipe de foot féminine il y a quelques années. Et quand j'ai créé cette équipe de foot féminine dans laquelle j'ai joué, je me suis dit que avec toute cette énergie que je pouvais avoir pour imposer un peu les femmes dans des mondes un peu masculins, je me suis dit que c'était une bonne idée de pouvoir revenir à mes premières passions. J'aurais adoré faire un BEP maçonnerie, alors le rêve est un peu accessible, mais c'est vrai que ça me paraissait, c'est un peu comme tout le monde, on nous a dit de faire des études, j'ai eu un très bon master, j'ai travaillé pendant des années dans la finance, donc c'était vraiment très bien. Mais c'est vrai que je suis revenue à mes premières passions, j'ai repassé un BEP maçonnerie et ensuite j'ai créé l'entreprise. J'ai travaillé sur les chantiers au début, ça ne se voit pas comme ça, mais j'ai travaillé dans la maçonnerie et dans le carrelage.
0: Pourquoi vous dites ça ne se voit pas ?
3: Non, mais parce qu'on est très stéréotypé et c'est très cliché. On ne voit pas là. Mais...
0: Vous n'avez pas des
3: voilà, non, voilà.
0: Les épaules. Mais il n'y a pas besoin, forcément,
3: pas
0: parce
3: besoin.
0: Que la preuve.
3: Mais oui, il n'y a pas besoin.
0: Quand on est motivé,
3: besoin.
0: Passionné, quand on a envie de vendre cette passion qui vous anime, vous allez jusqu'au bout, de toute façon.
3: Je suis totalement
0: d'accord. Et puis vous entourez de plein de bonnes personnes aussi.
3: Bah, on s'entoure surtout des personnes qui sont touchées par cette cause et qui ont envie de faire avancer cette cause avec nous. Le but, c'était un peu comme dans le foot, c'était pas d'imposer les femmes à tout prix et de se dire bon, on prend la place de qui que ce soit, c'était vraiment de se dire bon, là on a quelque chose, il y a du métier, il y a des postes à pourvoir, qu'est-ce qu'on peut faire pour pouvoir ouvrir cette voie aux femmes et se dire allez, on travaille tous ensemble, le monde du bâtiment, c'est un monde qui est en constante évolution, on va pas nous remplacer par des robots encore, donc c'est un monde où il faut vraiment se pencher d'y aller, c'est pour ça que je fais des conférences, que je vais dans les écoles, c'est vraiment pour pouvoir toucher le plus de femmes possible.
0: Bravo Sonia, c'est une belle démarche. Hein.
2: Ah, moi je suis épatée parce que pour avoir longtemps travaillé pour des compagnies d'assurance, aller en expertise, donc côtoyer beaucoup le monde du bâtiment, voilà, ça reste quand même très masculin. Et donc,
0: mais qu'est-ce qui n'est pas masculin, tu me diras, j'ai l'impression que la terre entière...
3: C'est sûr.
2: Alors, tu as parfaitement raison, mais alors il y a quand même des secteurs d'activité où autant te dire que là, il y a beaucoup de testostérone et le bâtiment en fait partie. Voilà. J'ai une petite question moi, pour Gabriela, vous êtes combien vous, dans votre équipe aujourd'hui ?
3: Alors nous, on est 4 salariés, parce qu'on est dans un pays magnifique où c'est très difficile de salarier. Je suis désolée, je ne sais pas si je peux le dire à la radio, mais c'était pas très grave, j'assume tout ce que je vais dire. J'aimerais être plein, mais c'est pas possible. Et ensuite, effectivement, je travaille avec une équipe de sous-traitants et de sous-traitantes, puisque j'ai des femmes également, qui sont plombières, électriciennes, carreleuses. Et le but, c'était vraiment de pouvoir travailler avec des équipes avec lesquelles on avait vraiment les mêmes valeurs et pouvoir avancer ensemble dans cette construction de la mixité des métiers. Donc c'est vrai que les sous-traitants que j'ai, c'est des sous-traitants que j'ai depuis très longtemps et qui sont OK pour avoir des stagiaires, parce que j'ai des stagiaires sur les chantiers, et surtout de pouvoir travailler avec des femmes. Parce que malgré ce qu'on peut croire, c'est pas si facile et si commun des fois.
0: Alors, pourquoi c'est quoi ?
2: Ben oui, voilà, c'est quoi la difficulté ?
3: Parce que c'est, mais moi je peux le comprendre, hein, c'est pas du tout un jugement. Je peux comprendre aussi que des fois c'est un peu impressionnant de voir une femme. Même moi, quand on me voit arriver, les gens pensent que je suis la secrétaire ou la comptable, donc c'est pas évident. Mais
0: mince,
3: oui, mais c'est cliché,
0: juste,
3: mais c'est comme ça.
0: Oui.
3: Mais effectivement, il y a encore pas mal de choses à changer.
0: Donc il faut redoubler d'efforts, du coup, parce que vous êtes une femme et vous imposer, vous dire que.
3: C'est ça. Alors, on ne s'impose pas par la force, on s'impose par l'intelligence.
0: Non, bien sûr, mais...
3: Il faut dire la vérité.
2: C'est une réaction de garçon, ça. Hop là, là, voilà.
0: Non, bah,
2: je le dis
0: encore
2: pour...
0: Les
2: voilà. Bah oui, mais bon, pardon, tu nous donnes un parfait exemple.
3: Disons qu'il faut qu'on redouble d'efforts sur, par exemple, techniquement parlant, je ne peux pas me planter. C'est-à-dire que je dois savoir de quoi je parle. Un homme, il aura peut-être plus d'aisance, parce que même s'il se trompe, on ne va pas le contredire, on ne va pas se dire, ah, non, il raconte n'importe quoi. Moi, si je me trompe, ah, c'est une femme.
0: Est-ce qu'il y a ça un peu dans la la pâtisserie ou pas du tout
4: La pâtisserie, ça commence à devenir de plus en plus féminin, mais c'est vrai que ça a été pendant des années un monde masculin et les codes sont restés. D'où pourquoi on a créé MZ Pâtisserie pour avoir notre propre vision de la pâtisserie fine. Mais c'est vrai que oui, aujourd'hui on est bientôt en septembre et on a énormément de candidatures de jeunes femmes qui souhaitent faire de la pâtisserie.
0: Ça c'est dingue quand même, tu vois, la pâtisserie, on penserait plutôt que c'est féminin.
4: Bah, tout comme la cuisine.
0: Il y a quelques années en arrière, les femmes étaient au fourneau.
4: Ouais.
0: Voilà. Et finalement, c'est les hommes qui ont pris le pas sur le milieu de la cuisine. Mais comme vous le disiez, de plus en plus, effectivement, il y a des grands chefs au féminin. Donc ça fait plaisir aussi.
4: Oui, de plus en plus, ouais.
0: Et il y a aussi donc Kajiji qui est Karine Jean-Jacques. Le textile aussi, finalement, quand on regarde bien, c'est assez masculin à la base.
5: Ah. Alors, je pensais que vous alliez dire le contraire.
0: Bah, je sais pas quand tu...
2: Non, mais tu penses aux grands créateurs de mode, peut-être.
0: Les grands créateurs, mais même quand tu vas à Paris, toutes ces boutiques qui vendent du tissu, elles sont gérées par qui ?
2: Oui, la matière première,
0: c'est les hommes.
2: Pour la réalisation.
0: C'est pour ça qu'on disait
2: femmes.
0: Que finalement...
5: Ouais, mais finalement, moi, j'ai beaucoup de femmes. Enfin, plus de femmes
0: que
5: d'hommes.
0: Oui. Non, mais bien sûr. Au fur et à mesure, tout à fait. En tout cas, vous êtes basée où exactement dans les Yvelines ?
5: Donc, je suis basée à Plaisir, dans un quartier prioritaire de la ville, dans les Yvelines, oui.
0: Donc, il y a une espèce de... un incubateur qui vous accueille ou pas ?
5: Non, on est dans un logement social, en bas d'immeuble. Au cœur du quartier.
0: Et vous êtes où, MZ de pâtisserie ?
4: On est au sein de la ferme de Bulloyer à Manille-les-Hameaux. Donc on est sur une départementale très chouette puisqu'on n'a que du circuit court. Voilà.
0: Et tout se passe bien aujourd'hui. Ça fait combien d'années que ça existe, MZ ?
4: Alors, MZ Pâtisserie a été créée en mars 2024. On a eu des débuts, comme mes copines à côté de moi, compliqués. Il faut y croire, il faut être déterminé. C'est beaucoup de courage et un peu de naïveté, j'ai envie de dire. Je sais pas. Mais à force de persévérance, on est à notre première boutique. On s'est agrandi considérablement. Et les gens nous font de plus en plus confiance. Et puis, ça laisse champ libre pour toute notre créativité aujourd'hui.
0: Vous êtes lauréate du prix artisanat. Hein.
4: C'est bien ça.
0: Et Karine Jean-Jacques, c'est Grand Prix Créatrice d'Avenir 2026. Hein.
5: Oui, et aussi Pépite de Quartier.
0: Oh là là, non, ça fait beaucoup. Donc, double médaille.
5: Oui.
0: Génial, on va reparler de tout ça dans un instant sur IDFM à radio. On parle un petit peu de l'entrepreneuriat féminin ce matin sur le 98 de la bande FM en DAB+ ou encore IDFM98.fr. Il est 8h33. La circulation, vos dernières informations proches de chez vous, ça arrive juste après Patricia Cass et je suis toujours en compagnie de Sonia. N'hésite pas, hein, tu interviens quand
2: j'ai
0: tu veux.
2: J'ai moult questions.
0: Et bien, très bien. C'est toi qui vas assurer la seconde partie de notre échange avec nos trois invités du jour, IDFM Radio.

0: Merci de nous avoir choisis sur IDFM Radio avec la circulation en Ile-de-France.
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0: Il y a un biais spécial qui est mis en place aujourd'hui, hein, tu le sais. Hein. Pollution,
1: oui,
0: il fait trop chaud,
1: fait.
0: Canicule, donc du coup, un petit billet à 5 euros à peu près, voilà, toute la journée, tu vas où tu veux, Enghien-Paris, Paris-Enghien.
1: Magnifique.
0: Ou après, je sais pas, tu veux aller peut-être rencontrer nos invités dans les Yvelines, dans le Val-de-Marne, il n'y a pas de problème, ça te coûtera que 5,10 euros. Précisément toute la journée pour éviter que les gens prennent leur voiture et pour éviter d'augmenter cette pollution intense en ce moment à cause des fortes chaleurs. Tout ça, ça se mélange et ça fait que c'est irrespirable.
1: D'accord. Et il y a le covoiture, le covoiturage aussi.
0: Entière, quand tu te balades, des fois, on suffoque, hein, on n'en peut plus.
1: Non, ça va.
0: Toi, t'as tout avec toi. T'as la clim chez toi et puis tu prends un espèce d'appareil, d'une machine.
1: Tu sais, le truc insupportable, oui. là, comme ça, voilà.
0: Oui, tout à fait. On voit beaucoup de plus en plus. Non. Mais c'est pratique, c'est idéal.
1: Non, j'ai une technique, moi. Alors, je peux vous la donner si vous voulez.
0: Vas-y.
1: L'idée, c'est d'économiser son énergie. Donc, faut pas s'énerver, faut bouger doucement. Il faut rester au frais le plus possible. Et ça marche très bien. Exactement.
0: Alors,
1: c'est à toi que je suis. Exactement, monsieur. Voilà. Il faut juste redescendre en intensité. Voilà. Oui, mais le matin, il fait frais. Donc là, tu n'as aucune excuse.
0: Ça marche très bien. En ce moment, en tout cas, sur les routes aussi, un petit peu plus de 234 km de bouchons. Un poids lourd est en panne sur la A3 vers Paris, au niveau de Romainville, dans le 93. Merci de nous rejoindre maintenant pour écouter nos quelques informations proches de chez vous, vos quelques informations, l'actualité valdoisienne tous les matins sur IDFM Radio du lundi au vendredi. Votre flash valdoisien. Jeudi 18 juin, c'était hier, un homme de 30 ans a trouvé la mort sur la piste d'athlétisme du stade Raoul Dautry d'Hermont. Un décès qui pourrait être lié à l'épisode de la canicule. Actuellement fermé au public en raison d'un chantier d'envergure, le théâtre des Louvrets à Pontoise s'apprête à rouvrir. Conçu à une époque où les préoccupations climatiques et les normes d'isolation n'existaient pas, le théâtre des Louvrets à Pontoise souffrait d'une importante déperdition de chaleur et d'une consommation énergétique devenue problématique. De nombreux élus étaient présents à Taverny samedi dernier, le 13 juin, pour inaugurer le parc de Pontalis, un espace de 2,7 hectares totalement réaménagé. Cette réalisation a été soutenue financièrement par l'État, la région Île-de-France, le département du Val-d'Oise, la communauté d'agglomération Val-Parisis et Île-de-France Nature. Et puis demain, samedi 20 juin de 10h à 18h sur la commune de Sannois, rendez-vous au palais des sports Jean-Claude Boutier pour la troisième édition du challenge Polo Martin avec boxe découverte et handi boxe organisé par l'association Ring Loisir 95 sous la houlette de Abdel Nasser Gaouaou, handi coach de l'association Ring Loisir 95, étant impliqué dans la pratique de la boxe pour des personnes en situation de handicap. Cette journée leur est aussi consacrée et les rings seront accessibles en fauteuil. C'était vos quelques informations proches de chez vous sur IDFM Radio.
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0: Et avec Sonia, le vendredi, le duo du vendredi, c'est Sonia et Christophe pour la matinale. Plein d'infos, on parlera d'ici quelques minutes de l'actualité en Ile-de-France avec plein d'événements à découvrir, notamment un hommage à l'humoriste Coluche.
1: Tout à fait.
0: Et puis c'est la fête de la musique, on vous le reprécisera aussi. Mesdames, la fête de la musique, c'est un moment important, j'ai envie de dire oui. Vous êtes les invités de la matinale, vous avez participé au concours Créatrice d'Avenir, nous sommes toujours avec Karine, Amel et aussi Gabriella. Vous allez faire quelque chose demain ou après-demain pour la fête de la musique? Non. Amel,
3: malheureusement, je crois que...
0: Non, tu peux pas?
3: On va travailler.
0: Vous allez travailler.
4: Il y a la Coupe du Monde.
0: Oui, il y a la Coupe du Monde, mais ça y est, les Français, c'était mardi.
4: Oui, mais regardez,
0: on a presque gagné la Coupe du Monde puisqu'on a gagné le premier match.
4: Il y a les autres.
0: Le second match, vous savez quand est-ce que c'est? c'est lundi. Et ce sera diffusé tard, donc personne ne regardera, si peut-être les fans. C'est à 23h, face à l'Irak, lundi, France-Irak à 23h. Ah oui, mais c'est comme ça, on est en décalage, donc
1: que veux-tu ? Tu as dit que personne dormirait parce qu'il ferait trop chaud, donc on va tous regarder,
0: oui,
1: du coup.
0: Sûr. Voilà. On va regarder, et puis on arrivera complètement pété le lendemain en plomb. C'est pas grave. Et Karine, faites de la musique un petit peu, ou tu peux faire ça, vous pouvez faire ça, je tutoie, je vous vois, ou vous pouvez faire ça chez vous aussi, on a le droit de faire du bruit.
3: En tout cas, j'aime bien la musique, donc j'aurais aimé, mais c'est vrai que j'ai pas prévu, donc ça se trouve que je ne ferai rien.
0: Moi, j'ai des enfants, on va sortir les ustensiles de cuisine et tout, on va taper sur un petit peu tout le monde, pas tout le monde, pas les gens, pardon, mais...
1: On ne tape pas sur les gens,
0: non,
1: hein. Sur des casseroles.
0: Sur des casseroles,
1: d'accord,
0: plutôt.
1: Okay.
0: Et Gabriella,
4: je vais regarder la Coupe du Monde.
0: D'accord, à fond la Coupe du Monde. Parce que c'est vrai que c'est une fouteuse.
1: Eh oui.
0: Elle nous l'a dit à nous en antenne. Vous ne l'aviez pas dit sur l'antenne, je crois pas.
1: Si, et elle l'a dit à l'antenne.
0: Rapidement, oui, je sais plus.
4: Bon, bref. On n'écoutait pas beaucoup. Hein.
0: Il fait trop chaud, c'est pour ça. On n'écoute rien du tout quand il fait chaud, c'est pour ça. Non, non, mais si, j'avais retenu quand même, puisque je viens de le sortir. Mais du coup, le foot à fond.
4: J'ai jamais fêté la fête de la musique. J'aime beaucoup la musique. Je trouve que c'est super sympa de le fêter. Mais je ne suis pas trop du soir. Je suis une meuf du bâtiment, donc on se réveille à 6h du mat.
0: D'accord. Et la foot, et le foot, du coup, oui, le ballon, vous suivez ça depuis le début, vous avez regardé l'ouverture.
4: Je regarde les matchs les plus intéressants, même à 1h du matin, j'avoue.
0: Et vous êtes pour plutôt quelle équipe ?
4: Alors, j'habite en France, donc je suis pour la France,
0: oui.
4: Je suis colombienne, donc je suis pour la Colombie.
0: Ah, d'accord.
4: Donc, mais je suis pour la France.
0: Vous avez dû regarder quand même comme il faut la cérémonie d'ouverture avec Shakira.
4: Ouais.
0: Elle est colombienne, Shakira.
1: Je sais qu'elle est colombienne, Shakira. Mais la Colombie, ils ont joué là, non ? Contre l'Algérie, c'était pas eux ?
4: C'était
1: Argentine. Ah, pardon,
0: Argentine.
1: Excusez-moi.
0: Aïe. Confond pas l'Argentine.
1: Ah là là, écoute, j'essaie de m'intéresser à la Coupe du Monde, ça ne marche pas.
0: A tout de suite sur IDFM Radio avec les créatrices d'avenir et toujours ma co-animatrice du vendredi, Sonia, sur IDFM Radio.

0: La matinale sur EDFM Radio avec les créatrices d'avenir, Karine Jean-Jacques, bonjour, bonjour. Nous sommes aussi avec Amel Zian, bonjour, bonjour. Encore Gabriella Brami, bonjour, bonjour. Merci d'être avec nous sur EDFM Radio. Toutes les trois, vous habitez en Ile-de-France, deux des Yvelines et une vient du Val-de-Marne, hein. 94 et les Yvelines, c'est 78. Amel Zian, donc vous avez créé MZ Pâtisserie, donc c'est c'était en 2004, vous avez pu ouvrir en 2024, pardon. 2024, vous avez ouvert votre première boutique.
1: Alors, on a ouvert notre première boutique l'année dernière. MZ Pâtisserie a été créée au sein de la cuisine de Myriam, qu'elle a réaménagée pour être aux normes. Donc, c'est comme ça que l'aventure a commencé, et puis ça a bien pris. Et voilà, on a eu quelques mois de travaux et on a ouvert en 2025.
0: Donc, des passionnés de pâtisserie toutes les deux, que ce soit vous et Myriam.
1: J'étais pas spécialement passionnée par la pâtisserie, mais j'étais passionnée par la vision que Myriam avait de la pâtisserie. Puisque Myriam a travaillé pour Pierre Hermé, Cédric Grolet, dans les plus gros palaces.
0: Ah oui, et les macarons, ils sont où ce matin?
1: Il fait chaud. Et donc, elle a voulu créer elle-même son entreprise et j'ai adoré la manière dont elle voyait les choses et donc je l'ai suivie.
0: MZ, c'est pour ça. Hein. Le M de Myriam et le Z de Ziane.
1: De Ziane, mais c'est surtout pour notre grand-mère qui s'appelait Zineb, qui nous a transmis la gastronomie française en général.
0: Coucou, mamie, elle est où maintenant?
1: Mamie, malheureusement, elle est partie.
0: Elle est partie quand?
1: Il y a plusieurs années, on l'a connue qu'un an. Voilà.
0: Mais elle est toujours là.
1: Mais on a transmis tout ça via nos tantes, via nos mamans, etc. Donc voilà, tout part de là.
0: Un bel héritage transmis. Hein.
1: Ah, exactement.
0: Ça passe toujours par les grands-parents, j'ai l'impression, Sonia.
1: Ouais, c'est ça.
2: Les parents, les grands-parents.
0: Ouais, surtout les grands-parents. Moi, j'ai toujours mis mes grands-parents quand même sur un sacré piédestal.
1: Hein. Ben c'est sacré, hein.
0: Oui, c'est sacré, hein.
1: Presque sacré, ouais.
0: Et puis aujourd'hui, vous créez donc vos propres pâtisseries, voilà, avec des recettes originales. On en a parlé en antenne, notamment une très belle pâtisserie qui peut être particulière comme ça à première vue parce qu'elle est toute noire. Elle s'appelle comment cette
1: pâtisserie? Elle s'appelle Noire Impériale. Donc voilà, on a allié le sésame noir avec le calamansi, qui est un agrume qui vient des Philippines, qui se rapproche un peu du citron vert. Mais
0: vous voyagez beaucoup, du coup, vous avez été aux Philippines pour récupérer.
1: Non, on a des fournisseurs en France. Donc là, on est en pleine saison, on essaie de la travailler sous toutes ses formes, et voilà ce qu'on a trouvé comme association. Alors c'est vrai qu'elle est toute noire, donc c'est un peu déroutant, mais on l'a sortie il y a à peu près un mois, et c'est devenu presque un best-seller. Ça n'a pas du tout arrêté les gens, au contraire,
0: ça a
1: éveillé...
0: C'est tellement bon, ça a acidulé en plus.
1: Ouais. Mais donc ça plaît énormément aux femmes en tout cas, et puis c'est rafraîchissant.
0: Pourquoi aux femmes?
1: Ben, je sais pas, alors ça je pourrais pas l'expliquer, mais quand on l'a mis en vitrine, les femmes prennent tout de suite une Noire Impériale.
0: On rappelle que vous avez gagné, vous, le prix Artisanat.
1: Voilà, Artisanat, qui nous a quand même pas mal aidé en termes de visibilité. Donc il y a quand même eu un petit avant, après, en tout cas pour nous, en termes de confiance, parce que l'entrepreneuriat, ben, voilà, c'est toujours un peu compliqué de se faire confiance. Donc voilà, ça nous a permis aussi d'être un peu plus ambitieuses.
0: Mais vous avez été aidée?
1: On a été aidées sur différents plans. On a eu chacune une dotation et un accompagnement.
2: Et vous proposez des pâtisseries sans gluten, je regarde ça sur votre site internet.
1: Ouais, on essaie de proposer un petit peu du sans gluten. Donc aujourd'hui, on en a trois sur les à peu près 15 qu'on propose sur le site internet. Donc on a deux pavlova, une aux fruits exotiques et une aux fruits rouges avec un peu de menthe. Et on a aussi une petite revisite du fraisier qu'on peut adapter sans gluten.
0: J'ai envie de dire, c'est un effet de mode ou pas du tout? Ou alors, si quand même un peu, il y a les deux, il y a effectivement ces gens qui sont intolérants, mais
1: quand
0: il y a aussi...
1: on est intolérante au gluten, enfin quand on n'est pas intolérante au gluten, on se rend pas compte. On se dit bon voilà, c'est peut-être un phénomène de mode, voilà, c'est vrai qu'on en parle beaucoup dans les médias, mais non, on a un réel besoin de notre clientèle qui est vraiment intolérante au gluten, donc il y a une vraie demande. Et donc on essaye de les chouchouter au même titre.
0: Cette démarche, vous l'aviez prise dès le début de créer MZ Pâtisserie? Parce que c'est différent de préparer avec et sans gluten, donc il vous faut plus d'accessoires.
1: Alors effectivement, il faut réfléchir à les pâtisseries que nous on avait créées dès le départ. Donc on n'avait pas du tout imaginé MZ Pâtisserie sans gluten. C'est vraiment de la demande des clients. On a petit à petit, on s'est adapté, on a retravaillé des pâtisseries. Et c'est un peu compliqué parce qu'en termes de texture, bah, on perd. En termes de saveur, parfois un petit peu aussi. Donc il faut tout réadapter, tout réfléchir, mais voilà, on en propose 3 aujourd'hui à la carte.
0: Et ce prix, ça va vous permettre d'avancer. C'est un gage de qualité, le prix artisanat, dans le cadre de l'événement Créatrice d'avenir.
1: Plutôt de confiance. Voilà, on avait créé l'entreprise récemment, donc on proposait de la pâtisserie fine. Et c'est vrai qu'on avait un certain budget à offrir. Et donc, voilà, les gens se disent, mais qu'est-ce que c'est que ces prix? Elles sont qui? Donc voilà, le concours a permis de gagner un petit peu plus en crédibilité. Voilà.
0: Kajiji, on va parler aussi un petit peu de Karine Jean-Jacques maintenant sur IDFM Radio. Vous proposez donc la confection de textiles zéro déchet fabriqués en France. Vous aussi, vous avez démarré déjà dans l'entrepreneuriat en 2015, mais réellement avec Kajiji, ça a démarré en 2024 cette aventure.
3: Oui, à peu près en décembre 2024.
0: Donc basé dans les Yvelines, et vous avez reçu le prix Créatrice d'avenir 2026
3: et le prix Pépite de quartier.
0: Donc vous recevez une médaille, une coupe, un diplôme que vous exposez quelque part.
3: Bah oui, j'ai les deux trophées.
0: Du coup, ça a attiré depuis la remise de ce prix. Donc on le reprécise, c'était en décembre que vous avez reçu vos différents prix. Hein.
3: Oui.
0: Et du coup, ça attire un peu plus de monde. Les personnes s'intéressent un petit peu plus à vous.
3: Oui, voilà. En fait, on a beaucoup plus de contacts. Les clients, bon, c'est pas encore des clients, mais on a un peu plus de crédibilité envers les personnes. Au niveau du réseau aussi, des réseaux d'entrepreneurs, on est plus visible. On est plus remarqué quand on nous met en avant. Ça m'est arrivé qu'on me mette en avant. J'ai gagné le prix Créatrice d'avenir.
0: Ah, bravo.
2: Et c'est donc vous avez des boutiques physiques ou c'est uniquement des ventes en ligne que vous proposez?
3: Alors on a des revendeurs, des magasins revendeurs qui revendent nos produits, et après on a le magasin. On a la boutique en ligne, le site internet où on vend nos produits.
0: Qu'est-ce que vous confectionnez plus exactement? Vous nous avez parlé donc de ces
3: serviettes hygiéniques.
0: Serviettes hygiéniques, pardon, j'en utilise pas, j'avais loupé le nom d'un seul coup. Mais vous pouvez faire aussi,
2: des trousses, des masques de sommeil aussi.
0: Pas forcément du linge de maison. Comment on appelle pour essuyer la vaisselle?
3: Non, on fait pas ça.
0: Non, vous faites pas ça.
3: Non,
0: une éponge, mais de toute façon, plus personne n'essuie la vaisselle à part moi, parce que nous on n'a pas de lave-vaisselle à la maison, donc du coup on fait tout à la main à la maison, puis après on utilise une serviette, un chiffon.
2: On dirait motus, mais il faut découvrir des mots.
0: C'est gagné pour
3: mais on n'en fait pas. Nous on fait vraiment les tissus d'hygiène, en fait c'est pour l'hygiène, plutôt la salle de bain, voilà. Donc ce sera les petits gants, ce sera les petites serviettes visage, des petites filets de lavage aussi.
0: Et comment vous réussissez à vous imposer aussi sur ce marché qui est assez un petit
3: peu
0: concurrentiel?
3: La couleur. On est quand même plus coloré. Nous, quand on débarque dans les magasins bio, tout est un peu terne, voilà, un peu fade. Nous, on arrive avec la couleur. On arrive aussi avec... on n'en a pas parlé, mais nous, on a aussi une mission sociale qui est très forte. On est une entreprise d'insertion. Donc qui recrutent des femmes, donc c'est vrai que c'est beaucoup de femmes, nous, qui ont ce talent et ce savoir-faire de la couture et qui confectionnent les produits. Par contre, elles ont des freins sociaux notamment, mais c'est vrai que notre mission sociale, elle est aussi importante dans notre communication.
0: C'est beau. C'est important en tout cas aussi de véhiculer ces messages. Toutes les trois, vous le faites passer de toute façon. MZ Pâtisserie aussi.
1: Nous aussi, on essaye de sensibiliser les jeunes en difficulté, en tout cas en décrochage scolaire à travers la pâtisserie. Donc aujourd'hui, on intervient aussi dans une école qui s'appelle Graines d'Avenir. Donc c'est un peu une école de la seconde chance où on fait des cours de pâtisserie une à deux fois par mois. Et ça a tellement bien pris que là, mardi prochain, on fait un petit concours avec tous les jeunes. Il n'y aura pas de gagnants ou de perdants.
0: Mais si, on pourra manger les pâtisseries.
1: Exactement. Ouais. Et on vient aussi en aide à des jeunes femmes, en tout cas des mineurs dans des foyers qui sont issus de l'ASE.
0: Ouais. Et nous sommes toujours aussi avec Gabriella Brami qui, elle, a créé Batty Woman, donc l'année dernière. Non, plutôt que ça. Oui, je m'emmêle avec toutes ces dates, vous êtes trop nombreuses ce matin. Sonia, aide-moi s'il te plaît quand même. Oui, ça s'est créé... J'arrive à le dire.
2: Alors, c'est... Allez, on recommence. Non, qu'est-ce que tu veux nous faire dire concomitamment? Qu'est-ce que tu veux dire? Non plus. D'accord.
0: Concrétiser.
2: Ah, concrétiser. Ah, yeah, yeah. Voilà.
0: En 2020-2021, Batty Woman. Hein.
4: Voilà. Et un peu comme copine à côté, on a un devoir très social. Nous, on intervient dans les centres de réinsertion également, avec des femmes immigrées, réfugiées, des femmes qui sont en RSA. Et le but, c'est effectivement de promouvoir ces métiers-là. Et surtout, de pouvoir mobiliser ces femmes-là qui sont un peu en perte de repères, qui savent pas forcément où aller. Et je trouve qu'on se rejoint beaucoup et c'est pour ça que je suis très contente d'être avec elle aujourd'hui. Parce que vous disiez tout à l'heure, qu'est-ce que ça nous a apporté le concours? C'est au-delà des prix ou pas des prix. C'est surtout des rencontres avec des femmes qui sont comme nous, c'est vrai. Mais la rencontre humaine, je la trouve magnifique parce qu'on a tellement besoin de modèles. Alors nous, on prétend pas être des sauveuses des femmes et on va tout déchirer. Ce que je dis, c'est que...
0: Non, mais quand même un petit peu, justement, bah, vous montrer l'exemple.
4: On a besoin de modèles. Moi, je pense qu'on a besoin de modèles dans chacun des métiers, dans tous les métiers, même dans la radio. Enfin, je trouve qu'on a besoin de modèles féminins. On a
0: c'est pour ça qu'elle est là tous les vendredis.
4: C'est pour les quotas.
2: J'espère que ce n'est pas que pour ça, mais...
1: L'entrepreneuriat, c'est quand même beaucoup de solitude.
0: Non, mais on disait qu'effectivement, mais c'est vrai que même dans le métier de la radio, c'est bon de le dire aussi, c'est très masculin, même s'il y a de plus en plus de voix féminines.
4: En fait, les voix féminines, elles sont importantes et les modèles féminins sont importants parce que c'est la future génération qui va regarder, ou les personnes qui viennent d'arriver en France, ou des personnes qui viennent de sortir de prison. Ce que je veux dire, c'est que je le vois large, mais c'est important que nous, on porte cette voix-là et qu'on soit des sortes de modèles pour que ces femmes-là, elles se disent, oh là là, Amel, elle fait ça, j'ai envie de le faire, ou Karine, elle fait ça, oh pourquoi pas, j'avais pas pensé. Je dis pas qu'il faut être entrepreneur. Ce que je dis, c'est qu'il faut juste avoir cette force-là de se dire, bon, j'ai envie d'être un bon salarié, j'ai envie d'être un bon entrepreneur, et je suis contente de ce concours pour ça, parce qu'on sert à ça au final.
0: Pardon, Amel, je t'ai coupé, on t'a coupé.
1: Pardon, non, mais je rejoins Gabriella, c'est vrai qu'au-delà du prix et tout ce que ça a pu engendrer, on a quand même, on est sorti un petit peu de notre solitude en tant qu'entrepreneuse. Donc c'est vrai que vous allez me rejoindre, Karine et Gabriella, mais on est hyper seul quand on veut entreprendre dans n'importe quel domaine. Et donc voilà, ça fait plaisir de rencontrer des gens qui ont à peu près le même rêve et qui ont su protéger aussi leur rêve et le concrétiser à travers différents projets.
0: Et bah bravo avec toutes ces belles paroles. Tu avais une dernière question?
2: Oui, parce qu'on valorise beaucoup l'entrepreneuriat féminin. Vous le dites, vous êtes aussi des modèles. Mais moi, je voudrais peut-être rebondir à ce que vous avez dit tout à l'heure, ou l'une de vous, je ne sais plus laquelle, en disant que vous êtes quand même heurté à des difficultés au début. Et ces difficultés, elles tenaient à quoi alors? Si ce n'est votre statut de femme, est-ce qu'il y avait d'autres choses que vous pouvez nous dire en quelques mots, ce que vous avez pu rencontrer comme difficulté?
1: En général, c'est quand même un peu un monde masculin. Moi personnellement, avec Myriam, on a été heurté vraiment sur les longues attentes administratives pour faire des travaux, avoir un local, une autorisation de recevoir du public, etc.
0: Le fait que vous soyez une femme?
1: Alors, pas le fait qu'on soit une femme, mais le fait qu'on ait très peu de contacts. Que du coup, il y a un réseau qui est déjà fait et qu'il faut rentrer dans le réseau. Donc c'est pour ça que je disais qu'on sortait un peu de la solitude qu'on a pu rencontrer. Mais sinon, en tant que femme, le milieu de la pâtisserie, ça reste un milieu d'hommes. On n'a pas été hyper confrontés, en tout cas, à part le milieu de la pâtisserie, à ça.
4: Alors, moi, de mon côté, je te rejoins, mais pas forcément sur ça. C'est vrai que le réseau est important, mais je trouve que c'est surtout la crédibilité qu'on va apporter à notre projet. Quand on est une femme, mais quand on est un homme aussi, des fois, c'est-à-dire, je veux pas opposer la femme et l'homme. Je veux juste être précise sur ça, parce que moi, je vais passer pour une grosse féministe. Mais l'idée, c'est simplement de se dire que on est confronté à des difficultés en tant que femme, déjà, à la base. En tant qu'entrepreneur, encore plus. C'est pour ça que moi, j'entraîne pas tout le monde à être entrepreneur, parce que c'est un vrai, vrai métier, il faut le dire, et il faut bien le dire à tout le monde, parce que les gens pensent que c'est facile. Mais effectivement, en tant que femme, je pense qu'on a beaucoup de choses à prouver. Et on a deux fois plus de choses à prouver qu'un homme dans la même catégorie. Et c'est là les difficultés. Et puis après, il y a aussi la réalité du terrain. Dans le bâtiment, par exemple, on peut dire ce qu'on veut, ça reste un milieu encore très matiste. Et c'est vrai que quand on voit une femme arriver, des fois c'est un peu compliqué. Moi, je me suis déjà heurtée à beaucoup d'anecdotes que je raconterai pas là parce qu'on n'a pas non plus le temps, mais où c'était difficile, où on se remet quand même en question. Après, comme tu dis, Amel, la chance qu'on a, c'est qu'on porte un projet de cœur, de foi, d'amour, et qu'on a vraiment envie de changer les choses. Mais il y a des difficultés. Il faut pas vendre le rêve non plus en disant que c'est facile, alors que c'est pas si facile que ça.
0: Karine, Jean-Jacques, vous êtes d'accord aussi avec ça?
3: Oui, je suis d'accord. Après, c'est vrai que moi, quand j'ai entrepris, j'ai pas pensé à ça. Enfin, j'avais quand même une conviction que ça allait marcher.
0: Et parce que vous, le textile, on va dire qu'effectivement...
3: Oui, je me suis pas dit que c'était un monde.
0: Le bâtiment ou la pâtisserie.
3: Ouais, je me suis pas dit que c'était un monde d'hommes. Ouais, je me suis pas dit ça. Mais c'est peut-être face aux banquiers, par exemple. Oui. Quand on va demander un prêt, j'ai vraiment l'impression de devoir en faire plus quand même. Ils me posent des questions sur mon conjoint, enfin des choses comme ça. Je sais sur les enfants. Je ne sais pas trop si les banquiers font la même chose avec les hommes quand ils entreprennent.
4: Bon, non, ils le font pas.
2: Je pense qu'ils ne le font pas. Voilà.
0: Et ben merci beaucoup d'avoir été avec nous ce matin, Karine Jean-Jacques pour Kajiji. Ça veut dire quoi Kajiji?
3: Kajiji c'est mes initiales en fait, Karine Jean-Jacques. Tout à fait. Et puis c'était très dynamique.
0: Le cas de Karine et puis les deux Gigi, comme Gigi Goldman finalement.
3: Ah oui,
0: Jean-Jacques Goldman. Oui. Kajiji donc textile zéro déchet fabriqué en France sur les réseaux sociaux. Kajiji on tape sur Insta.
3: Oui, point shop notamment.
0: Merci beaucoup. Vous avez gagné le Grand Prix Créatrice d'Avenir 2026. Nous étions aussi avec Amel, Ziane et puis on fait un petit coucou à Myriam qui a créé avec vous MZ Pâtisserie. Vous êtes lauréate du prix Artisanat. Vous aussi, c'est MZ. Voilà. Et puis un petit peu plus loin où il y a peut-être un petit tiret pâtisserie.
1: Un petit tiret du bas pâtisserie, oui.
0: Bravo en tout cas pour tout ce que vous faites. Gabriella Brami, Batty Woman aussi, un petit site, un petit...
4: Oui, il y a un site. Il y a un Instagram.
0: Un grand site, j'ai dit un petit site.
4: Un énorme site évidemment. Batywoman.btp je crois sur les réseaux sociaux et voilà, on peut nous retrouver, c'est très dynamique, c'est très agréable et puis vous voyez tout ce qu'on fait donc c'est sympa.
0: Et lauréat du prix Mixité des métiers. Bravo, bon retour dans les Yvelines ou encore dans le Val-de-Marne et puis n'oubliez pas, c'est la fête des Pères ce week-end, c'est la fête de la musique et l'arrivée de la chaleur avec l'été. À bientôt Karine, Amel et Gabriella. Merci sur IDFM Radio. Merci. Sonia, on se retrouve dans un instant.
2: Yes.
0: Avec plein de bons plans en Ile-de-France, un hommage à Coluche, mais aussi on se rendra avec toi au sein du village Bercy, Bercy Village. Hein.
2: Oui, tout à fait.
0: Avec plein d'activités à faire en famille ce week-end. Il est 9h04, on a 12 minutes de retard. Voici un dossier avec J'ai demandé à la Lune.

0: Bon vendredi 19 juin sur IDFM Radio, tous les vendredis à l'approche du week-end. On vous balade un petit peu partout en Ile-de-France grâce à ses coups de cœur. Elle nous fait voyager aux quatre coins de l'Ile-de-France. C'est Sonia. Bonjour Sonia, rebonjour.
1: Bonjour Christophe, bonjour à tous.
0: On commence par quoi tout d'abord?
1: Tu veux que je commence par quoi Christophe?
0: Waouh,
1: j'ai de la chance, aujourd'hui c'est moi. Ok, alors moi je vous propose d'aller à Paris du 19 au 21 juin sur le Champ de Mars, place Joffre au pied de la Tour Eiffel. C'est le Longines Paris Eiffel Jumping.
0: Waouh.
1: Tu sais de quoi ça cause?
0: Avec des dadas, des chevaux.
1: Ouais, exactement, c'est à une semaine du coup d'envoi du Longines Global Champions Tour. Et bien Longines Paris Eiffel Jumping vous invite à des démonstrations d'équipes solides emmenées par Julien Epaillard et Olivier Perrault. Vous pourrez vous placer dans les tribunes pour regarder des sauts d'obstacles avec ces champions. Et le samedi 20 juin 2026, et bien c'est Cyril Lignac qui viendra signer le dîner de gala du pavillon Eiffel.
0: Ah bah ça rejoint la pâtisserie tout à l'heure.
1: Exactement.
0: On en parlait avec MZ Pâtisserie.
1: Exactement, les étoiles de la gastronomie et du jumping se rencontrent le samedi 20 juin au pied de la Tour Eiffel.
0: Hommage à Coluche aussi dans le 92 je crois. Hein.
1: C'est la ville de Montrouge qui rend hommage à Coluche.
0: Montrouge,
1: 92, tout à fait.
0: 92.
1: À l'occasion des 40 ans de la disparition de Coluche.
0: Déjà
1: oui, ça passe vite, hein. On se fait souvent cette réflexion. La ville de Montrouge lui rend un hommage à travers une campagne d'affichage déployée sur les supports municipaux depuis le 17 juin et pour une semaine. C'est une initiative qui vise à rappeler l'attachement particulier qui unit Montrouge à celui qui fut l'une de ses figures les plus marquantes, puisque Coluche est un enfant de Montrouge. Il y a grandi et construit une partie de son histoire personnelle.
0: Et puis un dernier bon plan, retourne à Paris, cette fois-ci à Bercy Village.
1: Tout à fait, à Bercy Village, les 300 soleils de Bercy Village du 21 juin au 6 septembre. Bercy Village se part de 300 soleils suspendus au-dessus de la très jolie cour Saint-Émilion, une installation lumineuse et éco-responsable qui va plonger le lieu dans une atmosphère estivale unique au cœur de Paris. Et en parallèle, sur la période du 21 juin au 30 juillet, le festival Musique en Terrasse, organisé en partenariat avec Allo Floride, invite grands et petits à célébrer la saison au rythme de concerts gratuits. C'est tous les jeudis soirs à 18h30 avec un programme spécial Fête de la Musique.
0: Bercy Village, Coluche ou encore Longines Paris Eiffel. C'était tes trois coups de cœur pour ce week-end. IDFM Radio, rendez-vous dans un instant avec la question du jour au 01 34 12.

0: 7h et 9h30, mais il m'a assuré qu'il serait là la semaine prochaine. Allez, c'est Angélique maintenant. Maintenant, pardon, Angélique, hein, bonjour.
1: Bonjour à tous. Bonjour Christophe. Bonjour Sonia. Bélier, la prime promise arrive sur votre compte, mais il y a une petite erreur. Taureau, les appuis dont vous bénéficiez sont maintenant remis en question. Gémeaux, surveillez vos sautes d'humeur, quitte à faire confiance à des experts. Cancer, c'est avec clairvoyance que vous prenez des décisions sans tenir compte des râleurs. Lion, vous vivez le parfait amour, au point d'envisager une vie commune. Vierge, c'est le moment de récupérer votre bon karma et de tourner la page sur vos amours. Balance, la meilleure des motivations et l'augmentation prévue de votre rémunération. Scorpion, fin stratège, vous anticipez et optimisez vos futurs investissements. Sagittaire, la réalité de votre couple n'est pas aussi fluide que vous aimeriez le croire. Capricorne, des chicaneries et des tensions apparaissent au sujet d'une dette financière. Verseau, le plus important à retenir est de tenir vos engagements, surtout si vous êtes payé. Poisson, il est encore un peu trop tôt pour envisager un changement de lieu de vie. Une excellente journée à tous.
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0: Merci à Gauthier, IDFM Radio, la matinale. Il est 9h17. Dans un instant, l'info insolite et maintenant un nouveau point météo.
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0: Vendredi 19 juin, du soleil, il brille déjà depuis quelques jours. Et puis, ça chauffe, hein, le thermomètre grimpe. Hein. C'est pas prêt de s'arrêter. Hein. Ça va continuer comme ça encore demain, après-demain et même toute la semaine prochaine.
2: Tout à fait, c'est une petite cuisson à point. Ce matin, il fait chaud, ça brille.
0: On est rôti.
2: Exactement. Voilà, on est sur le feu. Il fait 26 ce matin sur tout le département. Cet après-midi, ça va grimper. Il fera 36 à Viarmes, 33 à Magny en Vexin. Et forcément, en raison de cette forte chaleur, des risques d'orage ou des averses orageuses sont attendus sur tout le département.
0: C'est prévu aussi demain, même si le soleil va briller. Grand soleil samedi et dimanche. Tout au long de ce week-end, de fortes températures, entre 34, même voire 36 degrés. Et puis ça va s'accélérer. En début de semaine, on nous annonce 37, 38. Et ça, attention, on le reprécise, mais vous le savez, c'est les températures à l'ombre. Donc en plein soleil.
2: C'est exact, tu as raison. En ressenti plein soleil, 42, quoi.
0: C'est 5 degrés supplémentaires.
2: On reste à l'ombre.
0: Tout à fait. 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
2: Quelle chanteuse est surnommée la reine de la soul?
0: Quelle chanteuse est surnommée la reine de la soul? C'est pas qu'elle prononce mal la question, c'est que je la répète.
2: J'espère que c'est pour ça que tu le fais.
0: Oui. Bien sûr, oui.
2: Alors, c'est qui?
0: C'est qui la queen de la soul? Franklin, Donna Summer, Beyoncé, Tina Turner.
2: J'ai dit qu'elle était malheureusement décédée. Allez! Voilà.
0: IDFM Radio, la matinale 9h19, 01 34 12 12 22. Dans un instant, ton info insolite, on parlera.
2: De chaleur.
0: Ah ouais, encore et toujours pour bien enfoncer tout en fait.
2: Pour que vous sachiez tout.
0: Jérémy Frérot est là pour vous tout de suite avec Frérot.

0: Belle, elle est magnifique, Sonia avec sa belle robe bleue.
1: C'est pas du tout une robe, mais c'est pas grave. Oui, je suis aux couleurs d'IDFM Radio. Est-ce que tu as vu ? Je suis en blanc et en bleu.
0: Le logo est légèrement bleu violet avec du noir.
1: Oui, bah voilà, bah il y a du bleu et du blanc. Voilà.
0: Non mais j'ai cru qu'en fait ton haut descend.
1: Oui, mais parce que c'est une tunique, ça s'appelle, monsieur. Donc oui, si tu veux. Allez, on peut dire ça, tout à fait.
0: Alors, solide avec le soleil.
1: Tout à fait. Je vais vous parler de l'effet de la chaleur sur le métal. Parce que tout à l'heure, tu disais oui, mais quand il fait chaud, les trains, ça n'avance plus, il n'y en a plus, etc. J'ai l'explication. Parce que quand il fait très chaud, les rails de train peuvent s'allonger. Voilà, le métal se dilate et une raille de plusieurs centaines de mètres peut gagner plusieurs centimètres. C'est pour ça que les compagnies ferroviaires surveillent les voies de très très près pendant les canicules. Ils demandent parfois aux trains de rouler moins vite, voire même pas du tout. Finalement, quand on a l'impression que tout ralentit avec la chaleur, et ben les trains aussi. Voilà. Tu vois, il y a une explication pour tout.
0: Ouais, mais
1: voilà, bon, on s'énerve, pénible, mais on sait maintenant.
0: Quand même, déjà la semaine dernière, c'était la grève, le 10.
1: Oui, mais voilà. Le métal dilate avec la chaleur, monsieur. Voilà. Donc et les rails.
0: D'autres moyens, d'autres matériaux.
1: Je n'ai pas de proposition à te faire. Je te donne une explication sur un phénomène qui peut agacer, mais qui a une explication rationnelle.
0: Tu m'as énervé là. Je suis parti pour être comme ça toute la journée du vendredi au 19 juin. Merci beaucoup.
1: En vous remerciant.
0: Ça fait plaisir.
1: J'ai dit qu'il fallait pas s'énerver avec la chaleur non plus.
0: Bien sûr. Non mais lol. MDR.
1: MDR comme ils disent.
0: Regarde, on reprend le sourire.
1: MDR.
0: 9h23, la réponse au grand jeudi matin. Qui gagne sa montre Woody et ses places de cinéma UGC, et aussi nous ferons un dernier point sur la circulation en Ile-de-France. Juste avant, on se met sur la piste de danse, le dance floor avec Guetta et Gillo pour Save Me Tonight.

0: Oui, alors tes copines, elles se sont éclatées apparemment au Stade de France hier, c'est ce que tu me disais.
1: Écoute, il y avait l'air d'avoir une super ambiance, il a assuré le show.
0: C'était Bruno Mars. Hein.
1: C'est Bruno.
0: David Guetta, c'était le week-end d'avant. Et là, Bruno qui continue samedi et dimanche. Hein. Ouais. Elle devait avoir chaud, oui, effectivement.
1: Mais personne n'avait l'air de souffrir, ils sautaient tous, tout le monde chantait, ça bougeait. Donc voilà, je pense qu'ils étaient portés par l'ambiance, quoi.
0: C'est ça. Avec Bruno Mars, de toute façon, c'est un appel à la danse en permanence.
1: Hein. Tout à fait.
0: Il a fait quelques balades, je suppose.
1: Ouais, mais ça, j'ai pas eu les films des balades. Moi, j'ai eu que les trucs.
0: Et, elles sont pas venues, ces copines, à Bruno Mars comme ses copines. Je pense à une copine, surtout Lady Gaga. Tu sais, ils ont fait un duo ensemble.
1: Non, ah, c'est pas là. Vrai. Ah bah ça, elles m'ont pas dit mes copines à
0: sinon
1: moi.
0: Elles te l'auraient dit.
1: Ah franchement, je pense qu'elles auraient fait des photos. Oui, tu as raison. Allez.
0: Un dernier point sur la circulation en Île-de-France. Avant de passer au tirage au sort et de vous offrir vos places de cinéma et la montre Woody.
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0: Flash info, circulation, poids lourd en panne sur la A3 vers Paris au niveau de Romainville dans le 93. La circulation est compliquée dans ce secteur. Actuellement, un petit peu plus de 228 km de bouchons. Je vous redonne aussi cette information. Suite à un pic de pollution, il est préférable de laisser sa voiture de côté et d'envisager les transports en commun, même s'il y a régulièrement des suppressions, voilà, mais tu nous l'as expliqué pourquoi. Il y a le déclenchement du forfait anti-pollution et la gratuité du covoiturage. À la suite donc de ces restrictions de circulation dédiées par la préfecture de police, Île-de-France Mobilité déclenche le forfait anti-pollution sur l'ensemble du réseau de transport en commun francilien à partir d'aujourd'hui jusqu'à la fin de l'épisode de la canicule de la pollution. Le covoiturage est par ailleurs offert à tous les franciliens à hauteur de 2 trajets par jour. La réponse au grand jeu du matin, c'était la reine de la soul music.
1: C'était Aretha
0: Franklin.
1: Oui, c'était Aretha Franklin.
0: You say, think about. Non, c'est pas ça.
1: Eh ben, entre autres, I say a little pray for you.
0: C'est vrai. C'est
1: voilà.
0: Vrai. Alors, qui gagne Alors, déjà, les deux places de cinéma, c'est Camille qui nous a appelé vers 8h et des brouettes. Hein. Elle nous a donné la bonne réponse au 01 34 12 12 22. On va vérifier si maintenant Camille ou les autres participants et participantes de la semaine gagnent en plus de ces places de cinéma la montre Woody du film Toy Story.
1: Attends, tirage au sort. Tiens, je te tends le papier.
0: Et très vite, il nous reste 8 secondes. Et ben, c'est la gagnante d'aujourd'hui, Camille.
1: Ah, bravo Camille.
0: Bon week-end, bonne fête
1: bon
0: de
1: week-end.
0: La musique. N'oubliez pas la fête des pères. À la semaine prochaine, bisous.
1: Bisous.
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0: Bonjour et bienvenue sur IDFM Radio, toujours la plus belle des radios d'Île-de-France dans le Val d'Oise, à écouter en FM sur 98.00, web radio 98.fr, DAB+ sur toute l'Île-de-France et grâce à notre appli dans le monde entier. Jacqueline Bourras avec Erwan à la technique. Bonjour Erwan. Du salon effervescence au trophée de l'innovation, quand les entrepreneurs du Val d'Oise construisent l'économie de demain. Bienvenue dans l'économie en direct. Aujourd'hui, vendredi 19 juin, émission spéciale consacrée encore, oui, au salon effervescence, ce rendez-vous incontournable de l'entrepreneuriat et de l'innovation dans le Val d'Oise et pour lequel il est indispensable de revenir un mois après pour une présentation des lauréats, comme chaque année, puisque ce salon met en lumière des hommes et des femmes qui osent entreprendre, innover et faire rayonner notre territoire. Chaque année, plusieurs d'entre eux sont distingués lors des trophées effervescence, récompensant des initiatives exemplaires dans des domaines aussi variés que la transition écologique, l'industrie, l'aménagement durable ou encore le Made in France. Chaque année, IDFM Radio reçoit ses lauréats pour partager avec nous leur parcours, leurs ambitions et leur vision de l'économie de demain. Des lauréats accompagnés cette année par le CEVO, comme tous les ans d'ailleurs, très actif pour ce temps important du salon. Et j'ai le plaisir d'accueillir, alors, lauréate du trophée Relations d'entreprise, c'est ça, Florent?
1: Alors, il y a donc le trophée de la création d'entreprise.
0: Il me manquait une lettre, création d'entreprise. Donc, Michel Lefebvre, Oudavone, Sureau, GoFusion. Bonjour, Oudavone.
2: Bonjour.
0: Lauréat du trophée Industrie 95, Johan Landuro, société SAE Vande de Velde. Bonjour Johan.
3: Bonjour.
0: Lauréat du trophée Impact 95, Coraline Lamour et Bastien Rigui de LR Design. Bonjour Coraline, bonjour Bastien.
4: Bonjour.
0: Et lauréat du trophée Made in 95, Baptiste Lecointre, la société Accessite. Bonjour Baptiste.
5: Bonjour Jacqueline.
0: Et pour accompagner tout ce joli petit monde, Florent Bosseur, chargé de mission animation économique du territoire au CEVO. Bonjour Florent.
6: Bonjour.
0: Bienvenue chez IDFM Radio et merci d'être les invités en direct de l'économie en direct.
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0: L'innovation numérique est un formidable levier de transformation. Alors, la bienveillance aurait voulu que je donne la parole d'abord à Florent, mais Oudavone a un rendez-vous dans quelques minutes et va nous quitter rapidement. Donc, Oudavone Sureau, que j'avais reçu il y a un an avec Pierre Kuchli. J'avais eu le nez aussi, hein, sans savoir. Et donc, comment est née l'idée de GoFusion, Oudavone?
2: Alors effectivement, on s'est vu il y a un an, le temps passe vite. GoFusion a bien évolué depuis l'année dernière. Donc GoFusion, comment est né GoFusion? Donc moi j'ai passé 10 ans dans une grande entreprise du CAC 40 où justement j'ai vu la difficulté d'embarquer, de sensibiliser les collaborateurs sur différentes thématiques qui étaient la RSE, la cybersécurité, la QVT, plein d'autres thématiques stratégiques, notamment le lancement de produits, le lancement de services. Donc j'avais du mal à embarquer une grande population dans la stratégie d'entreprise. Et c'est pour ça que j'ai créé GoFusion. GoFusion, c'est un outil qui permet de former les collaborateurs justement de façon rapide, ludique et justement avec les nouveaux codes. Donc on a repris la mécanique de jeu de Duolingo. Je ne sais pas si ça parle à beaucoup de personnes, Duolingo. Donc c'est 3 minutes par jour où les collaborateurs écoutent des podcasts, regardent des vidéos, répondent à des quiz. Et tout ça de façon assez rapide. On a aussi intégré un coach IA. Donc là, le collaborateur peut justement être formé et être coaché par une IA et lui donner des feedbacks justement le préparer à toutes ces thématiques stratégiques. Et donc, on en était là l'année dernière et là, on a sorti des agents IA justement pour pouvoir automatiser tous les process internes des entreprises. Et GoFusion arrive justement pour former les collaborateurs, puisque l'intelligence artificielle, c'est très beau, sauf que quand ce n'est pas...
3: Faut connaître les codes.
2: Exactement. Une très belle IA, un agent IA puissant, lorsqu'il n'est pas utilisé, effectivement, fait un flop. Et là, c'est le COMEX de l'entreprise qui, justement, se dit « mais j'ai dépensé énormément d'argent ». Pour déployer une IA qui n'est pas du tout utilisée parce que mes collaborateurs ont peur, parce que mes collaborateurs ne savent pas l'utiliser. Donc voilà, on a ces deux, pans, c'est-à-dire on crée, on équipe, et la deuxième, on forme les collaborateurs pour engager toute une entreprise.
3: Alors Audavon, donc une vraie évolution hein, en un an. Et comment fonctionne concrètement votre plateforme donc de micro-learning, c'est bien ça ?
2: Exactement. Donc pour la partie micro-learning, donc qui est GoFusion, c'est ultra simple. Le collaborateur va jouer sur la plateforme. Donc ça peut être une application mobile, mais c'est aussi via une URL. On s'intègre nativement dans les outils internes de l'entreprise, donc Teams, Slack, les systèmes d'information RH. Enfin voilà, on est vraiment du plug and play. Et l'idée, c'est que vous venez. Le matin, ça peut être en prenant votre café, ou le midi entre collègues, ou le soir quand vous prenez les transports. C'est 3 minutes par jour. Ça commence par un quiz, ça commence par... On écoute un podcast toujours moins d'une minute, justement pour que ça aille vite. Le collaborateur indique ce qu'il a appris. Il écrit donc ce qu'il a appris. Il y a un score de performance. Et ainsi de suite. Donc ça dure 3 minutes par jour. Le gros avantage pour les entreprises, c'est qu'elles ne sortent pas leur équipe pour les former, qui coûtent énormément d'argent. Et GoFusion, effectivement, a un prix assez abordable, puisque on est entre 20 et 40 euros par collaborateur. Et en plus de ça, nous sommes certifiés Calliope, donc l'OPCO rentre en considération. Donc ça, c'est pour la partie GoFusion. Et pour la partie agent IA, là, on vient dans les entreprises. On vient faire un diagnostic et on conseille l'entreprise pour pouvoir soit créer des agents qui soient ultra personnalisés, soit ils prennent dans notre bibliothèque sur nos étagères disponibles.
3: L'IA est donc une vraie opportunité pour vous ?
2: Effectivement, on a eu le learning, je dirais, avant l'IA, où il fallait énormément de temps pour valider le contenu, énormément de temps pour la créer. Là, aujourd'hui, c'est avec l'IA, on crée du contenu très très rapidement. Alors, on a pris le parti de ne pas laisser l'IA créer toute seule et mettre en marché auprès des collaborateurs. Nous avons toujours l'entreprise qui valide. Donc on a au total pour une entreprise, il faut compter une demi-journée pour la mise en marché versus avant l'IA, il fallait au moins 3 mois. Et aujourd'hui, le collaborateur a besoin d'apprendre immédiatement. C'est-à-dire que c'est une formation que l'on crée au mois de janvier, que l'on lance au mois de mars et tout de suite caduque. Alors que là, avec l'IA, effectivement, on crée et on déploie immédiatement. Et là, le collaborateur a une information qui est pure et qui est d'actualité.
3: Audavon, vos clients comptent déjà de grands groupes, hein, comme le Crédit Agricole, Île-de-France ou Equans. Votre projet est porté par une histoire personnelle au départ. On a le temps d'en dire un mot, Audavon ?
2: Effectivement, le tout début, GoFusion était destiné à la RSE principalement. Et effectivement, l'idée, c'était d'avoir un impact concret sur le terrain. Et peut-être que tu fais référence justement à mes origines, j'imagine. Ok. Effectivement, donc moi je suis laotienne, mon papa est né au Laos. Et c'est vrai que quand on regarde la population dans les pays pauvres, leur empreinte carbone est proche de 1 tonne versus nous en France, on est proche de 9 tonnes. Et je vous parle même pas des États-Unis où eux sont proches des 15-20 tonnes par citoyen. Et l'idée, c'était justement de faire changer les comportements. De prendre conscience de l'impact qu'on pouvait avoir sur le territoire, puisque nous, notre impact que nous avons ici a un énorme impact dans les pays pauvres qui, eux, ne brûlent pas du carbone comme nous le brûlons. Donc voilà, c'était au tout départ, en tout cas, c'était vraiment ça l'idée, c'est de faire changer nos comportements dans les pays riches pour avoir un impact dans les pays pauvres.
3: Oudavone, donc vous avez postulé pour les trophées Effervescence. Que représente cette reconnaissance obtenue puisque vous êtes lauréate de la création d'entreprise?
2: Alors déjà, je suis hyper très très heureuse d'avoir remporté ce prix. Un grand merci aussi vous qui nous accompagne énormément, à la CCI aussi. Voilà, sur un territoire, le département du 95, qui m'est cher du coup parce que je suis, j'habite à Soisy sous Montmorency, mais au-delà de ça, c'est quand même un territoire qui est plein de ressources. Là, autour de la table, il n'y a que des entrepreneurs qui œuvrent d'abord sur leur territoire et notre territoire. Et je trouve qu'il y a une ambiance et un partage aussi qui est qu'on ne voit nulle part ailleurs. Alors, GoFusion est incubé à Station F. Effectivement, c'est un endroit où la tech est présente. Ça m'apporte énormément. J'additionne ce département, ce Made in 95 et ce prix. Et ça permet à l'entreprise, à la start-up innovante de pouvoir justement aussi ruisseler sur un territoire qui a besoin, puisque je vous parlais des agents IA, on a des agents IA pour du B2B, mais on a aussi des agents IA pour le B2G. On a fait récemment, on s'est rencontrés au salon justement du département des élus. Et effectivement, il y a des élus, on a eu la chance d'avoir un économiste qui indiquait que l'IA était là et que si les élus ne prenaient pas le train, il se peut que le bilan de leur mandat soit assez négatif. Et donc le message était assez fort et je le partage énormément, c'est maintenant. Ils prennent leur mandat, les élus prennent leur mandat maintenant. Il faut embarquer l'IA maintenant, sans se dire que ça va remplacer les équipes, mais ça va booster vraiment leur territoire. Donc là, j'ai vraiment peut-être un message assez fort auprès des élus et du territoire, c'est d'embarquer immédiatement l'IA. GoFusion est là pour vous créer des IA personnalisés en fonction de vos process, mais on a aussi des IA, des agents IA que vous pouvez prendre en plug and play, et en plus de ça avec un prix assez raisonnable puisqu'on est à 200 euros par mois, ce qui est très peu. Je vous donne juste peut-être quelques exemples de use case d'agents. Ça peut être un agent qui répond à des subventions. Donc l'agent va détecter qu'il y a une subvention que la mairie peut accéder, enfin avoir en tout cas, faire une demande. L'IA va créer le dossier, bien évidemment le maire valide, et va envoyer le dossier. Donc là, pour la mairie, c'est juste de la vérification. Ça peut être aussi un agent IA pour traiter les irritants des citoyens. On répond aux citoyens en fonction du programme que le maire a mis en place, par exemple. Ça peut être aussi gérer une boîte mail. Ça peut être, on peut imaginer plein d'agents, en tout cas pour diminuer et répondre très rapidement à cette demande citoyenne et territoriale.
3: Mais est-ce que ça ne fait pas peur justement un petit peu à ces élus? Oui, vous parliez de l'Université des maires qui avait lieu vendredi 12. Vous avez eu beaucoup de contacts avec les maires justement et alors est-ce que ça leur fait pas peur, l'IA?
2: C'est vrai que ça a été un événement exceptionnel pour GoFusion parce que ça nous a vraiment permis de montrer que nous étions là et que nous sommes vraiment aussi souverains. C'est hyper important quand on parle de est-ce que ça fait peur? Clairement, oui, ça fait peur. Alors, on a trois types de profils qu'on a rencontrés vendredi 12 à l'Université des maires. C'est le profil où c'est très peu de personnes, c'est « non, je n'en ai pas besoin ». Effectivement, ces personnes-là, c'est difficile de peut-être leur faire comprendre. Et si ça se passe bien, bon, voilà, aucun jugement. Deuxième, c'est « on sait qu'il faut y aller ». On sait qu'on doit l'embarquer. Parce que si on ne le fait pas, d'autres vont le faire. Et du coup, on va être à la ramasse. Ceux-là veulent le faire, mais on se dit que l'IA, c'est juste conversationnel. C'est-à-dire que pour eux, c'est ChatGPT, il y a une conversation, j'écris ce que j'ai besoin. Sauf que l'IA, c'est beaucoup plus. C'est automatiser des process. C'est encore aller plus loin sur, au lieu que ça soit toi, en tant qu'élu, écrire ce que tu as besoin. Là, c'est un agent qui dit exactement tout ce qu'il doit faire. L'élu discute avec lui, soit via WhatsApp, via notre interface. Mais en tout cas, tout est réalisé. Donc on a des API à l'intérieur où on vient se pluguer au système d'information interne. Et c'est là en fait où ça, c'est très intéressant. C'est que le maire n'a presque plus rien à faire. Il est juste là pour valider. Et donc eux veulent le faire. Ils ont un petit, je dirais, ils se disent, ouais, ça me fait peur. Et effectivement, ça peut faire peur. Mais en fait, on est là aussi pour leur montrer que ça va vraiment booster. Et on n'oublie pas l'humain, on n'oublie pas l'équipe, parce qu'on les forme justement avec cette plateforme en mode Duolingo, avec voilà, les 3 minutes par jour. Donc on est là vraiment pour équiper avec des agents, pour les rassurer aussi, pour leur dire exactement, parce que quand on a peur, souvent, c'est pour la peur vient de la méconnaissance. Et nous, on est là aussi pour sensibiliser et expliquer que, en fait, non, ça va vraiment vous booster. Et c'est vraiment exceptionnel. Et le troisième profil, c'est, j'ai eu des mères qui m'ont dit, ouais, je code déjà avec Claude Code. Et là, je trouve ça génial. Je trouve ça génial parce que il y a des mères qui le font, qui l'embarquent déjà. Mais ils ont besoin. Ils peuvent pas eux-mêmes coder et faire du prompt et coder et créer les agents. C'est beaucoup trop intense, donc ils ont besoin de nous. Donc voilà, ça, il y a des peurs, mais sincèrement, j'ai trouvé cet événement hyper positif parce qu'on a senti qu'il y avait un engouement et qu'il devait faire le pas pour pouvoir embarquer l'IA.
3: Oui, avec un maximum de mères, hein, donc c'est un beau rendez-vous. Oudavon, encore quelques minutes, je pose la question à mes autres invités. Tout ce que vous entendez de la part d'Oudavon, ça vous parle? Vous y êtes sensible, Baptiste?
4: Alors oui, tout à fait. C'est vrai que nous, on est dans un métier un peu plus artisanal, mais on en entend beaucoup parler. Tout ce que tu as dit, Oudavon, ça fait écho. Et puis ça me donne des idées aussi pour comment s'intégrer cette IA dans nos process. On est sur des métiers artisanaux avec des ouvriers, des tapissiers, des menuisiers, mais on commence vraiment à y réfléchir pour gagner en productivité, réduire nos délais. Et aujourd'hui, c'est le grand enjeu de nos métiers issus du BTP, le respect des délais, l'optimisation des coûts. Donc oui, j'y suis pas encore.
3: Augmenter la marge.
4: Elle est déjà bien à la pointe, mais ça commence dans notre métier petit à petit. Ouais.
3: Merci Baptiste. Bastien et Coraline, donc vous, ce langage.
5: Pour le coup, on l'utilise au quotidien, peut-être pas de façon aussi poussée qu'on pourrait le faire. C'est vrai que il faut du temps.
3: Peut mieux faire.
5: C'est ce que disait Oudavon. Il faut du temps. On n'a pas forcément que ça à faire. Par contre, il y a quelque chose moi qui sur lequel je te rejoins, c'est vraiment le côté outil. Faut pas perdre de vue que ce n'est qu'un outil, qu'il n'est pas là pour remplacer qui que ce soit. Et au-delà du terme intelligence artificielle, moi j'utiliserais le terme d'intelligence augmentée.
3: Ah oui.
5: Voilà. Vraiment se dire que c'est un appoint, quelque chose qui vient en complément des compétences qui sont déjà sous-jacentes et qui viennent les optimiser et faire en sorte qu'on soit plus efficace et qu'on puisse consacrer finalement notre temps là où est notre plus-value. Dans notre cas de figure, par exemple.
3: Oui, c'est ce que disait Oudavon, en fait.
5: Dans notre cas de figure, par exemple, les machines qui mettaient des journées entières à calculer des rendus 3D pour avoir un visuel conforme à une attente client, bah là, pour le coup, avec des agents bien développés, ce qu'on a plus ou moins réussi à faire, on en reparlera à Oudavon à l'occasion, mais on gagne un temps fou et ça nous permet ensuite de multiplier les allers-retours et de venir affiner de façon beaucoup plus efficace. Oui. Là où avant, ça nous prenait des jours, voire
3: c'est
5: des
3: ça.
5: Semaines.
3: Oui, c'est la simplification de certaines tâches.
5: Complètement.
3: Merci Bastien. Johan ?
6: C'est vrai que nous, par rapport à l'intelligence artificielle, alors on ne l'utilise pas encore énormément dans nos process. Par contre, là où on va beaucoup l'utiliser, c'est quand on va intégrer tout ce qui est vision, lecteur couleur, lecteur code barre, où là, c'est déjà l'intelligence artificielle est déjà dans le matériel et ça nous fait gagner énormément de temps justement pour récupérer l'information, la traiter. Et on l'utilise énormément en fait en automatisme aujourd'hui. Après, c'est vrai que il va falloir qu'on avance un peu plus derrière dans les process, la mise en place dans les process de fabrication et autres, pour justement gagner du temps, respecter les délais, puisque aujourd'hui c'est vraiment le cheval de bataille, et maîtriser les coûts aussi quelque part.
3: Bien sûr. Que
6: plus on passe du temps sur les process et autres, plus ça coûte cher, et le temps humain aujourd'hui est très cher.
3: Merci Johan. Florent, un mot sur ce prix de création d'entreprise remporté par Oudavon.
8: Non, toujours très très content de pouvoir remettre des prix, et notamment sur ce projet-là. D'autant plus qu'il y avait quand même pas mal de concurrence sur le trophée de la création. Donc félicitations encore une fois. Et voilà, on reste à disposition de toute façon pour continuer à échanger et travailler sur le développement de cette de ces plateformes auprès des entreprises, des élus, puisque c'est vrai que le CEO, on est quand même en lien avec les élus aussi. Donc voilà, c'est un très grand plaisir d'avoir remis ce prix.
3: Merci Florent. Vodafone, donc on va vous libérer hein, puisque vous devez partir. Qu'est-ce qu'on peut vous souhaiter au Vodafone?
2: Qu'est-ce qu'on peut me souhaiter? C'est d'aller voir au maximum les entreprises du 95. Vivatech arrive aussi. On va pitcher justement à Vivatech. C'est un énorme événement mondial. Et croisons les doigts pour que ça se passe bien. Mais en tout cas, on s'est bien entraîné aussi avec le CIVO et justement le salon Effervescence. Donc, on enchaîne voilà des petites victoires et ce qu'on peut souhaiter à GoFusion, c'est une profusion d'IA pour pouvoir booster l'humain.
3: Un an après nous être vus, de toute façon, tout va bien, vous êtes contente.
2: Ouais, c'est vrai que j'espère qu'on se verra dans un an, du coup, Jacqueline. Et on se dira, voilà, je trouve que ça, c'est une belle série Netflix avec quelques voilà, rendez-vous tous les ans. Ça se passe plutôt très bien et on est dans une bonne dynamique assez intéressante.
3: Merci beaucoup Davone, merci d'avoir pu être avec nous ce temps court, mais voilà, merci et puis plein de bonnes choses pour la suite.
2: Merci.
3: On reste encore.
2: Merci infiniment pour l'invitation, Jacqueline.
3: De rien. À bientôt Davone, merci. Allez, nous on marque une pause et on va écouter Belle Demoiselle par Christophe Maé et on se retrouve juste après.

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1: C'est l'économie en direct et ce matin, c'est notre spécial lauréat des trophées Effervescence. Avec, nous venons d'écouter le témoignage de Douda Von Sureau, lauréat du trophée création d'entreprise Michel Lefebvre. Et Douda Von a dû nous quitter, mais toujours avec nous dans les studios, donc Johan Landureau, SAS Van de Velde, lauréat du trophée Industrie 95, Coraline Lamour et Bastien Rigui, LR Design, lauréat du trophée Impact 95, et Baptiste Lecointre, société Accessit, lauréat du trophée Made in 95, et accompagné chacun par Florent Bosseur du CEVO. J'enchaîne à présent avec vous, Florent, hein, puisque pour les auditeurs qui ne connaissent pas encore Effervescence, comment présenter ce salon ?
2: Alors, Effervescence, c'est le salon des entreprises du Val d'Oise. Il a 12 ans, je crois que c'était la 12e édition cette année, si je ne dis pas de bêtises. Et l'idée, c'est de pouvoir rassembler nos voisins avec qui on pourrait faire affaire, plutôt que d'aller chercher des partenaires à l'autre bout de la France, voire parfois à l'autre bout du monde, de se dire que peut-être qu'à 100 mètres de chez moi, on a la possibilité de trouver un partenaire, un sous-traitant, un client, un fournisseur. Voilà, donc c'est vraiment l'idée du salon. Et derrière, il y a aussi cette volonté de mettre en avant la production valdoisienne, donc avec le Made in 95, on en a parlé. Et surtout, le salon a une particularité assez intéressante, c'est qu'il est organisé par beaucoup de réseaux d'entreprises. On est quasiment une trentaine de réseaux, depuis donc des réseaux privés, hein. On a CPME, le MEDEF, on a l'ADPAVAB, évidemment, on a le Club ACE, la IGPF, voilà. Donc tous les réseaux d'entreprises.
1: Il y a plus de 70 réseaux dans le Val d'Oise.
2: C'est ça, voilà. Mais sur Effervescence, donc il y en a une trentaine qui coordonnent cela. Bien évidemment, la CCI qui coordonne aussi énormément ce salon Effervescence. Et nous, le CEVO, on intervient sur la partie plutôt trophée. Donc on anime le GT Trophée, qui lui aussi est composé d'autres partenaires, comme la Chambre des Métiers, Roissy Entreprises, la FFB 95. Oui, voilà. On est plusieurs partenaires aussi autour de l'organisation des trophées. Donc voilà, on se partage ça. Mais oui, l'idée du salon Effervescence, c'est vraiment pouvoir se rencontrer entre voisins, entre valdoisiens.
1: Oui, c'est vraiment le concept même. Alors, ces trophées trouvent des lauréats grâce à vous, hein, Florent Bosseur et puis Emmanuel Destieux, qui fait un gros travail de sélection. Un mot sur ce travail de sélection ?
2: Oui, alors, comme je disais, donc, le GT Trophée est composé donc, de plusieurs partenaires qui mettent énormément du leur aussi, donc, parce qu'on a aussi, j'en ai pas parlé, et pourtant, ils font un gros travail, Initiative 95-78 et Réseau Entreprendre 95. Et tous les partenaires du salon Effervescence vont un petit peu chercher des candidats pour participer au trophée. Bien que sont prioritaires pour participer au trophée les exposants. Mmh. Initialement, c'était vraiment un concours pour les exposants, dont on voyait chaque année des très beaux projets qu'on voulait mettre en avant. Et c'est comme ça qu'on a créé les trophées. Et depuis quelques années, on a aussi ouvert un petit peu aux différents réseaux, c'est-à-dire que chaque réseau organisateur du salon Effervescence a la possibilité de faire candidater un candidat non exposant. Mmh. Voilà, donc on ouvre un petit peu le champ des possibles comme ça. On ouvre aussi la qualité des dossiers comme ça aussi. Mais c'est vrai que chaque année, on a quand même beaucoup d'exposants qui jouent le jeu. Mmh. Et on a une grosse compétition chaque année.
1: Oui, ça devient un moment phare, hein, je crois. Ouais. Alors, je m'adresse à vous, candidat et lauréat. Qu'est-ce qui fait que vous êtes inscrit, Baptiste ?
3: Eh bien,
1: vous êtes inscrit ou on est venu vous chercher ?
3: Alors, on s'est inscrit.
1: Vous êtes inscrit ?
3: Effectivement, on avait déjà participé et puis malheureusement, il y a deux ans, on l'avait pas remporté. Mm-hmm. Donc cette année, on a mis tous les moyens pour essayer de remporter ce prix. Donc j'en suis très honoré. Merci Florent, d'ailleurs. Et donc, c'est quelque chose qui résonne. Et effectivement, ça met en avant le savoir-faire qu'on maintient.
1: Bien sûr.
3: Ça met en valeur le travail et le combat tous les jours pour défendre notre territoire, continuer dans la lancée, qu'on essaie de faire perdurer. Aujourd'hui, il y avait des beaux compétiteurs. Donc ça a été une lutte acharnée pour remporter ce trophée. Mais effectivement, voilà, ça montre qu'il y a un vrai intérêt pour les valeurs qu'on défend, mettre en avant nos territoires, tout le tissu économique et technologique et industriel de la région. Je pense qu'aujourd'hui, on incarne effectivement pour
1: complètement
3: toute cette démarche, que ça passe par l'économie, l'éco-responsabilité, le social.
1: C'est ça. On retrouve un peu, on retrouve ces points communs entre vous tous. Donc c'est assez.
3: C'est le combat de toutes les PME.
1: Oui, c'est vrai.
3: Voilà, on représente.
1: Et probablement aussi peut-être que le choix des candidats était un peu ciblé.
2: Alors, pas forcément le choix des lauréats, c'est plus dans les critères de sélection où on a intégré un critère important sur chacun des trophées qui est en effet la RSE. Mm-hmm. On a le trophée Impact qui est vraiment dédié à RSE, mais sur l'ensemble des autres trophées, on a un regard quand même assez important sur la RSE.
1: On trouve une homogénéité finalement parmi les candidats. Baptiste, on ne sait pas encore ce que vous faites, mais on va le savoir dans quelques instants.
3: Il y a du suspense.
1: Bastien et Coraline, donc vous, vous avez aussi postulé pour être candidat au trophée.
4: Oui, tout à fait. On avait postulé l'année dernière, déjà une première fois, parce que ce trophée Impact 95 a beaucoup de sens et de valeur pour nous. Effectivement, ça met en valeur la RSE. Et alors, autant vous dire qu'on a eu la chance d'être nommé dans plusieurs catégories de par notre métier. On a monté les marches à Cannes, etc. Mais celui-là était le plus important pour nous, puisqu'en fait, il mettait en valeur et en lumière notre raison d'être, notre ikigai. Donc finalement, ça valorise et ça récompense ce qu'on tente de faire dans notre société, pour la société. Et rayonner différemment. Donc
1: ça vous correspond
4: tout à
1: profondément.
4: Fait. Très honoré de l'avoir reçu.
5: Et puis quand elle parle des marches à Cannes, ça n'a rien à voir avec le festival de Cannes.
1: Oui, on se disait voilà.
5: Mais j'ai encore la vidéo de Coraline qui les monte plutôt façon Rocky que tapis rouge. Mais
4: c'était pour
5: la catégorie le meilleur environnement de travail. Ouais. Mais là, c'était un titre national décerné par l'ARSEG à l'époque.
4: Ouais.
5: On était tout jeune et on était.
4: On avait à peine un an
1: d'existence. Vous êtes très vieux maintenant.
4: Non, mais la boîte avait à peine un an d'existence et on a été
1: primé. Donc vous êtes sur une belle lancée. Eh bien, bravo.
4: Merci.
1: Johan, vous alors?
6: Eh bien, nous, on n'a pas candidaté au début.
1: On est venu vous chercher.
6: Voilà, le trophée Effervescence, aujourd'hui, on ne le connaissait pas avant, pour être très clair. Donc, c'est vrai qu'on le verra aussi par la suite, mais on était vraiment avant dans un marché de niche. Et c'est vrai que ce trophée-là, on ne l'a jamais connu d'existence. Et c'est par l'intermédiaire donc de l'UIMM qui nous ont parlé justement de ce trophée-là et qui serait peut-être judicieux de pouvoir exposer. Et c'est vrai que donc on a candidaté pour déjà être exposant. Donc on l'a fait. Et c'est vrai que j'avais vu parler de ces trophées-là, mais je m'étais dit pourquoi
1: y
6: aller, voilà.
1: Oui.
6: Et j'ai attendu jusqu'à ce que Florent à un moment donné donc m'appelle à peut-être 2-3 jours de la clôture de pouvoir s'inscrire. Puis je me suis dit, allez, on va se lancer.
1: Je risque rien.
6: Voilà, je risque rien. De toute façon, qu'est-ce que je risque au pire de pas passer ou au pire de pas être retenu. Bon bah du coup on l'a fait. Et c'est vrai que ça a été une très très bonne expérience, vraiment de pouvoir le faire. Je ne pensais absolument pas qu'on pouvait remporter ce trophée-là par rapport à notre entreprise et tout ça. Et apparemment, finalement, ça a beaucoup plu puisque on a été aussi lauréat de l'industrie 95. Et honnêtement, très très bonne expérience. Oui. Je remercie évidemment aussi Florent et le CEVO. Tous les institutionnaires qui étaient présents pour ce prix-là, puisque c'est très très important finalement pour l'entreprise, pour la communication.
1: C'est
6: et
1: une belle reconnaissance sur le territoire.
6: Exactement.
1: Ouais. Merci Johan. Allez, je vous propose qu'on fasse encore une pause. On va écouter Daniel Balavoine et son fameux blues du businessman. Je pense que ça s'impose dans cette émission. Et on revient.

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1: Merci d'être resté avec nous. C'est l'économie en direct sur IDFM Radio. Et ce matin, nous avons notre spécial lauréat du Salon Effervescence avec, dans le studio d'Avon, Suro GoFusion, Johan Landuro, SAS Van de Velde, Coraline Lamour et Bastien Rigui, LR Design, Baptiste Lecointre, Accessite et Florent Bosseur du CEVO. Alors, si l'innovation numérique est un formidable levier de transformation, notre territoire se distingue aussi par son savoir-faire industriel et ses entreprises qui fabriquent en France. Et c'est votre cas, Baptiste Lecointre, et votre entreprise Accessite. Donc, je vous laisse nous présenter Accessite et votre activité. Parce que Accessite, c'est l'orthographe, c'est accès, et plus loin, site, S-I-T.
2: Oui, tout à fait. Alors, le nom initial, c'est État de siège.
1: Ah oui.
2: C'est une société qui existe depuis bientôt 40 ans. On est spécialisé dans la conception et la production de mobilier sur mesure et d'agencement pour les professionnels. Donc on accompagne les architectes d'intérieur, les bureaux d'études, les clients en direct, de la conception jusqu'à l'installation. Donc le Made in France, bien sûr, il a tout son sens aujourd'hui puisque nous fabriquons dans nos ateliers du 95 à Saint-Ouen-l'Aumône. On regroupe différents corps de métier, ça va du menuisier, couturier, tapissier, bureau d'études et installateur. Donc aujourd'hui, on se développe sur la région Île-de-France et aussi sur le national, car récemment, on a fait l'acquisition avec mon associé Clément de Souza,
1: oui,
2: d'un atelier de production dans la Côte d'Or, près de Dijon, qui nous permet de renforcer notre potentiel de production. On ne peut pas pousser les murs, malheureusement. Aujourd'hui, à Saint-Ouen-l'Aumône, c'est 1500 m² avec des machines, des centres numériques, des machines à coudre. Et sur Dijon, on a 4000 m² qui nous permettent de renforcer cette production, toujours dans un seul objectif, c'est pouvoir satisfaire nos clients, être force de proposition, avoir de la réactivité, assurer également, et c'est le plus important, une qualité sans pareil, je dirais. Et face aussi à une concurrence de plus en plus forte internationale.
1: Ah oui, c'est la question que j'allais vous poser.
2: Ah ben,
1: c'est très concurrentiel.
2: C'est notre combat aujourd'hui, c'est un vrai combat.
1: Ah oui.
2: On va pas parler de fast fashion, mais on a la déco fashion ou fast déco, je ne sais plus comment on dit, qui est très présente, de plus en plus. Ouais. Aujourd'hui, on ne va pas remplacer, aujourd'hui, on ne fabrique pas uniquement du mobilier. On fait vivre tout un réseau, un tissu techno-économique.
1: Oui.
2: De la région. On emploie des salariés du territoire. On forme également les jeunes. Le panel de nos salariés va de 20 ans à 58 ans.
1: D'accord.
2: Donc, effectivement, pour moi qui ai 38 ans, c'est un challenge de tous les jours d'arriver à gérer ses équipes, de motiver ses équipes, de leur transmettre certaines valeurs et surtout d'être toujours dans l'innovation, dans la performance, dans l'énergie. Alors, je crois que
1: vous avez pas envie. Vous semblez en avoir, oui.
2: Effectivement, mais parfois, il y a des moments où oui, il nous en faut encore un peu plus, toujours pour satisfaire, et puis être à la pointe aussi de l'innovation. Je pense que dans le milieu du BTP, on est sur un milieu qui est peut-être moins développé, moins industriel que certains, moins à la pointe de la technologie. Ça y vient. Je vois Bastien qui fait un clin d'œil. On y vient, je pense.
3: Je pense que ça va être nécessaire, tout simplement.
2: Nécessaire. Mais récemment, j'ai visité un chantier. J'ai l'impression qu'il y a 15 ans, c'était le même fonctionnement.
1: Ah oui, oui.
2: On a le même.
1: Il y a certains
2: typologie.
1: Secteurs comme ça qui.
2: Surtout sur. On va parler.
1: Oui,
2: sur cette partie
1: vous
2: où.
1: Vous êtes dans la traditionnelle, dans la tradition quand même.
2: Alors effectivement, tout. Notre activité, elle peut être scindée en une partie études, une partie production et une partie aussi installation sur site. Tous les préliminaires à nos installations sont dans un seul but, c'est que in fine on puisse délivrer un lieu qui a été souvent conçu par des architectes comme Coraline et Bastien innovants, avec des challenges, avec des attentes clients qui évoluent aussi. On est aujourd'hui dans Mais comme j'ai l'impression souvent dans certains cycles, un renouveau des espaces, on a développé la restauration d'entreprise. Il y a 15 ans, la restauration d'entreprise, c'était pas la même qu'aujourd'hui. Les espaces, ils n'avaient pas les mêmes fonctionnalités, ils n'avaient pas les mêmes besoins, les clients n'avaient pas les mêmes attentes. Et je pense qu'en travaillant justement avec les architectes, les bureaux d'études, on se doit d'être dans l'innovation.
1: Oui, constamment. Il faut pas.
2: Constamment.
1: Oui.
2: Et puis.
1: C'est le propre de n'importe quelle activité en même temps.
2: On a beaucoup d'outils aujourd'hui qui nous aident, que ce soit les logiciels, pour faire les plans, pour faire le suivi de projet.

0: On a déjà essayé.
1: Et ça a marché, Bastien ?
2: Et non.
1: Ah, ah,
2: et non.
1: Bon, alors il faut persévérer.
3: On ne peut pas toujours faire mouche du premier
2: voilà,
3: coup.
2: Voilà, c'est ça.
3: Mais on va y travailler.
2: Et puis, moi, je connais les axes d'amélioration.
1: Ça vient que de lui, oui.
3: Donc, alors, plus, on apprend.
2: C'est, c'est la maîtrise d'ouvrage qui a dû trancher. Voilà. Mm. Mais nous, sinon, on bossait. Avec plaisir, on bossera ensemble. Ouais.
1: Bien sûr, j'imagine. Donc Baptiste, vous, votre défi, c'est de valoriser la fabrication française face à la concurrence internationale.
3: Ah, c'est un des défis, effectivement. Ouais. Aujourd'hui, c'est vrai qu'on se heurte souvent à ce point qui est très important, c'est le budget. Mmh. Donc on a des clients qui sont très exigeants, avec des budgets à maîtriser. Et aujourd'hui, effectivement, face à des entreprises étrangères, il est difficile parfois de pouvoir s'aligner. Ce que j'aime beaucoup toujours rappeler, c'est que on n'achète pas une banquette, on n'achète pas un meuble, on achète un savoir-faire. Ouais. On participe à l'effort de la ville du Val d'Oise et de la France en achetant du mobilier fabriqué en France. C'est la défense des emplois, c'est la formation des jeunes, et puis surtout, c'est un gage de qualité, c'est une réactivité. Je pense que cet outil industriel qu'on a dans le Val d'Oise, il nous sert énormément pour pouvoir faire profiter à nos clients d'une certaine réactivité. Tout va toujours de plus en plus vite. On avait senti un petit un ralentissement au moment du Covid. Mmh. Bon, 5 ans après, on est revenu comme avant. C'est toujours tout de suite.
1: Malgré le... Parce que bon, il y a eu quand même plusieurs épisodes compliqués et on en vit encore un en ce moment. Donc, vous ne le sentez pas sur votre activité ?
3: Alors là, on sent qu'il y a justement un rebond, une exigence maintenant de respect des délais. On a plein d'entreprises qui font la même chose que nous, dont l'enjeu, c'est de respecter les délais, d'aller de plus en plus vite, d'assurer une qualité.
1: Oui.
3: Aujourd'hui, on a des outils qui le permettent. Et donc c'est à nous d'être toujours à la pointe, toujours au plus juste, pour pouvoir justement mettre en avant ce qu'on sait faire, notre savoir-faire, et puis défendre cette industrie française que l'on représente. Et puis via notre activité, c'est tout un panel d'entreprises qui bossent aussi, que ce soit des transporteurs, des livreurs, des fabricants de panneaux, tissus, etc. Et aujourd'hui, c'est miser, je pense, sur la réactivité, la performance, la qualité. On est capable de réaliser des hôtels 5 étoiles comme des boulangeries de quartier. Donc c'est aussi ça, c'est savoir s'adapter, savoir rebondir, savoir entraîner nos équipes, savoir passer d'un projet à un autre. Je pense qu'actuellement, on doit gérer une vingtaine de projets. Mm-hmm. Donc c'est miser aussi sur l'engagement de nos collaborateurs, le savoir-faire, la confiance.
1: Bien sûr,
3: également.
1: Bien sûr.
3: Je pense que c'est quelque chose que j'aime bien dire, c'est le plus important pour moi aujourd'hui, c'est la confiance qu'on peut avoir envers nos collaborateurs et vice-versa, nos collaborateurs envers nous, chefs d'entreprise.
1: Vos clients sont plutôt des entreprises et pas de particuliers ?
3: Alors, quasiment pas de particuliers, non. Il arrive que derrière, un projet est lié.
1: Oui.
3: Mais sinon, on s'est beaucoup plus axé sur la partie entreprise. On accompagne des franchises, on accompagne des chaînes d'hôtels, des restaurants, des groupes dans l'architecture.
1: Mais donc ça assure une continuité dans les commandes, en fait.
3: Alors ça assure une continuité dans les commandes. C'est un enjeu de garder nos clients. Il y a des cycles. On le voit, on va travailler pendant 2, 3, 4 ans avec le même client. Puis à un moment, ça change. Mmh. Donc l'enjeu que j'ai aujourd'hui, c'est aussi le commercial. Trouver des commerciaux compétents, mettre en avant pourquoi est-ce qu'ils ont plutôt intérêt à travailler avec nous. Mais c'est toujours apporter ce service et ne jamais relâcher les efforts.
1: Ouais, c'est ça, attention. Alors, Baptiste Lecointre, donc dirigeant de État de siège Accessite, vous êtes lauréat du trophée Made in 95, que représente, c'est un label dans le Val d'Oise, que représente ce label ou ce trophée pour vous, pour votre entreprise ?
3: Eh bien écoutez, si j'avais dû changer de métier, je serais dans la tech, je pense.
1: D'accord.
3: Donc j'ai toujours énormément aimé la French Tech, et donc cette année, je m'en suis inscrit. Donc Accessite est membre de la French Fab, et puis ce salon nous a permis de rentrer également au Made in 95 pour défendre ces valeurs du Made in France.

0: Donc bah, c'est une très belle reconnaissance. Je salue tous les autres candidats qui auront leur chance une prochaine année, je l'espère pour eux. Donc ça met vraiment en valeur voilà, ce pourquoi on se défend tous les jours, ce pourquoi on se lève le matin.
1: Oui.
0: L'industrie, c'est quelque chose que moi, j'affecte énormément. J'ai une formation d'ingénieur. J'aurais pu être effectivement ingénieur sur des chaînes de production à l'étranger. Aujourd'hui, je suis chef d'entreprise.
1: C'est peut-être mieux d'être chef d'entreprise.
0: C'est bien. Je pense que la vie est pleine de surprises. Oui, on ne choisit pas toujours. Ce qu'il faut, c'est toujours se sentir bien dans ce qu'on fait.
1: Comme vous dites, avoir envie de se lever le matin.
0: Exactement. Aujourd'hui, je me sens très bien. J'ai une super équipe. On travaille sur des très beaux projets. On a récemment livré un projet à Aix-en-Provence. On est en train de livrer un projet à Strasbourg. Récemment, Bordeaux aussi. Donc, ça nous permet aussi de voyager un peu, de voir les tendances, de travailler avec différents corps d'État, différents profils d'architectes, d'entreprises. Et j'adore découvrir des nouveaux endroits où je me dis, là, j'aurais pu le faire.
1: Ah oui.
0: Ou là, j'aurais pas su faire.
1: Vous avez.
0: Donc, comment je vais faire demain pour y arriver?
1: Très bien. Oui, bah, c'est bien. Vous êtes toujours dans la.
0: Et puis, nous avons des architectes talentueux qui ont toujours des superbes idées. Hein, pas toujours réalisables. Mais, et c'est vrai qu'il y a ce côté, quand on est chef d'entreprise, c'est d'arriver à comprendre un projet.
1: Oui.
0: De le faire comprendre et accepter à nos équipes. Et ensuite, de trouver des solutions techniques. Mm-hmm. Je ne pense pas avoir toutes les solutions aujourd'hui. Ça peut venir d'une couturière, d'un menuisier, du dessinateur, même du commercial. Donc c'est ça qui est très sympa. On essaie de faire des réunions régulièrement pour échanger, trouver des idées, trouver des nouveaux matériaux.
1: Toujours avancer.
0: Et puis
2: l'intelligence collective.
0: Et on travaille aussi sur l'intelligence collective, tout à fait. Et puis aujourd'hui, on a plein de nouveaux matériaux technologiques. Donc c'est des challenges permanents.
1: Constamment. Merci Baptiste. Florent, un mot sur ce trophée Made in 95 remporté par Baptiste Lecointre.
3: Oui, alors c'est un trophée qui tient beaucoup à cœur au président de la CCI, Pierre Cuchy, puisque c'est aussi lui qui porte le label Made in 95, en tout cas qui en fait énormément la promotion aussi. Il était très très heureux de pouvoir remettre ce prix à Accessite. Moi, je suis très heureux qu'il l'ait reçu aussi. Donc, toutes mes félicitations encore
0: merci
3: une fois.
0: Merci à lui.
3: et puis, comme je disais, nous, on est toujours présents aussi pour vous accompagner si jamais vous avez des besoins. Je vais le répéter beaucoup, ça, je crois.
1: Oui, mais bon. Donc, pour vous joindre, Baptiste Lecointre, que faut-il faire? Si des entrepreneurs nous écoutent, des entreprises.
0: Eh bien, la première chose, c'est de vous pouvez vous rendre sur notre site internet. C'est www.accès-site.fr. Sinon, mon portable est branché 26 heures sur 24.
1: D'accord.
0: J'en ai même deux. Donc, vous pouvez me joindre sur mon profil LinkedIn également. Et puis, n'hésitez pas à aller voir nos réalisations. Et puis, sinon, vous venez au showroom. Nous sommes aux 12 rue de Picardie à Saint-Ouen-l'Aumône.
1: D'accord.
0: On accueille avec grand plaisir tous les clients et les architectes qui ont besoin de découvrir un peu plus en détail comment on réalise du mobilier, comment on réalise une tête de lit, une banquette. Ils verront que nous achetons des panneaux et des rouleaux de tissu, pour faire simple, et derrière, avec nos artisans, on réalise ce qu'on veut.
1: Merci beaucoup Baptiste Lecointre et félicitations pour ce trophée.
0: Merci Jacqueline et puis merci Florent.
1: Allez, on s'accorde quelques minutes de musique avant d'aborder de nouveaux lauréats. Donc, je vous propose d'écouter France Gall et Elton John, Donner pour donner.

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1: C'est toujours l'économie en direct sur IDFM Radio. Ce matin, nous avons notre spécial trophée du salon Effervescence en présence de Houda Von Suro GoFusion, Johan Landuro SAS Van de Velde, Coraline Lamour et Bastien Rigui LR Design, Baptiste Lecointre, État de siège Accessite et Florent Bosseur du CEVO. Alors, je m'adresse à vous, Bastien et Coraline. Vous avez été lauréat du trophée Industrie 95.
2: Impact.
1: Impact 95, pardon. Je vous pose la même question qu'aux autres candidats. Vous avez postulé, on est venu vous chercher. Comment ça s'est passé, Coraline?
3: Alors on a postulé parce que ce trophée avait beaucoup de sens et de valeur pour nous, puisqu'il met en valeur la mission qu'on se donne au quotidien, donc notre ikigai pour notre société et pour la société tout simplement. J'ai trouvé l'exercice très intéressant, finalement, de prendre ce temps de répondre au questionnaire, parce que il y a un sacré questionnaire en amont, hein, c'est pas juste on se présente et puis on boit un petit café. Non, il y a une vraie introspection qui se fait, une vraie mise à plat sur notre façon d'être, notre façon de faire et ce qu'on envisage, ce qu'on projette. Et rien que cet exercice était très intéressant.
1: Oui. Alors après, vous voulez dire que même si vous n'aviez pas été lauréat, le fait d'avoir fait cet exercice était déjà positif?
3: Déjà très intéressant. On l'avait fait l'année dernière, nous n'avions pas remporté le trophée, mais on avait déjà été sélectionné. Et je me suis dit que cette année, trophée ou pas, refaire l'exercice était très intéressant en fait. Je pense presque que ça serait intéressant de le faire tous les ans. Les questions sont vraiment bien ciblées sur...
1: Florent, il ne vous reste plus qu'à envoyer le questionnaire à tous les anciens candidats.
4: Malheureusement, vous ne pouvez pas recandidater avant trois éditions.
3: Ah, quand même, on peut recandidater.
4: Oui, dans trois éditions.
5: Ça, je te calme.
3: Non, laisser
5: un peu de place aux autres.
1: Alors, je vous laisse nous présenter votre agence, votre parcours, et puis nous dire ce que signifie concrètement l'éco-conception dans l'univers du design intérieur.
3: Je te laisse prendre la parole.
5: Ah bon,
1: Bastien, alors.
5: LR Design, c'est une agence qui a été fondée il y a bientôt 10 ans. Par Coraline et moi-même. Alors, il faut savoir que dans la vie de tous les jours, on est aussi mariés.
1: Oui.
5: Donc, on a monté ça il y a une dizaine d'années pour essayer de faire les choses un peu différemment. Coraline est issue d'un bureau d'études spécialisé dans l'aménagement tertiaire. Et aligner du bench en randonnion sans se préoccuper de qui, de quoi, de comment, c'était pas en accord avec son ADN. Et faut savoir que Corinne est issue d'une famille de pépiniéristes horticulteurs, donc très attachée à la nature. Tous les week-ends, c'était la brocante, le réemploi. Le fait de
1: l'esthétique aussi,
5: l'esthétique avec, évidemment, mais le côté dispendieux, le côté claquant pour faire du claquant, c'était pas en accord avec ses valeurs. Et quand l'opportunité s'est présentée, elle m'a soumis l'idée. C'était une aventure familiale. Hein, on est parti. On a fait le grand saut.
1: Et vous étiez dans ce domaine aussi,
5: alors,
1: Bastien?
5: Non, moi j'étais plutôt de ce côté-là, côté ingénieur du son.
1: D'accord. Oui.
5: Et pour la petite anecdote, ma fin de BTS, j'ai fait une interview ici parce que c'était sur les radios locales.
1: D'accord.
5: Ça me rajeunit pas vraiment.
1: Pour venir
5: amours. Le côté ingénierie, le côté logique, moi ça m'a amené très naturellement vers la partie maîtrise d'exécution, donc toute la partie vraiment rigueur, logique. Et comme ça, on peut proposer une offre, on va dire, complète de la création-conception qui est menée de main de maître par Coraline. Et la partie réalisation ensuite que je vais ensuite diriger pour avoir du concret et du réalisable. Voilà.
1: Merci Bastien. Alors, comment concilier esthétique, fonctionnalité et respect de l'environnement, Coraline?
3: C'est une très bonne question.
1: À laquelle vous êtes contente de répondre.
3: Oui, tout à fait. En fait, comme a dit Bastien, Il n'y a pas de formule magique, en fait. Moi, ça fait partie de mon ADN. J'ai été élevée comme ça. Effectivement, je viens d'une famille d'agriculteurs, de pêcheurs. Voilà, il y a une...
1: Proche de la nature.
3: Voilà, il y a une certaine éducation, certaines valeurs. Et en fait, je faisais ça naturellement sur tous mes projets. Mmh. C'est-à-dire que pourquoi acheter alors qu'on peut récupérer et transformer? Pourquoi ne pas réutiliser la cloison et la placer ailleurs? Parce que moi, j'ai commencé il y a quand même longtemps maintenant. Donc j'ai vu toutes les évolutions de notre métier et il y a eu ces phases où effectivement c'était jeté sans réfléchir au fait de donner, ne serait-ce qu'à une association, de fournir aux écoles, de transformer, de partager tout simplement. Et en fait, bah, naturellement, j'ai imposé ma façon de voir les choses, j'ai modifié la façon de rédiger les cahiers des charges pour le mobilier, pour les consultations, pour peu importe la consultation, et j'ai toujours mis en place finalement cet aspect RSE.
1: C'est ça, ça fait partie de vous, comme
3: exactement.
1: On dit, votre ADN.
3: Donc c'est pour ça que c'est un peu difficile d'y répondre, puisque pour moi c'est naturel. Mm-hmm. C'est pas du greenwashing, comme on dit. C'est pas tendance, c'est ma façon d'être et c'est la façon dont on vit, tout simplement.
1: C'est ça. Cette notion d'ikigai que vous mettez tout le temps en avant, une raison d'être.
3: Tout à fait.
1: Vos clients, ce sont des particuliers, des entreprises ?
3: Les entreprises.
1: Surtout, oui.
3: Surtout les entreprises.
5: Uniquement,
3: tout simplement, les entreprises. On a la chance de ah ben, en fait, ça fait très écho avec Baptiste. Hein. On a tout type de clients. En fait, à partir du moment où on s'en sent capable, on y va. Et si on n'a pas la réponse, on se fait accompagner par les bons partenaires. Et si on n'a pas la bonne réponse et pas les bons partenaires, on va se faire former en se disant la prochaine fois, on saura faire et on saura répondre à la demande. Mais on a de très gros clients,
1: oui,
3: comme des toutes petites PME. Peu importe la taille du projet, en fait, c'est surtout ce qu'on peut apporter et le travail en équipe qu'on va fournir avec le client qui est intéressant.
1: Le fait que un focus soit fait maintenant sur la RSE, qui est une norme imposée quand même par Bruxelles, hein, aujourd'hui, est-ce que vous avez senti que ça a donné un coup d'accélérateur à votre entreprise ?
5: Bon, on voit surtout que tout ce qu'on fait depuis des années, ça commence à faire sens pour d'autres que nous. Et donc ça, c'est plutôt encourageant. Alors pour rebondir un peu
1: avec,
5: sur ce que disait...
1: Avec un temps d'avance peut-être pour
5: vous.
1: Oui,
5: mais
1: puisque...
5: qu'il y ait un temps d'avance ou pas, finalement, on est content que ça bouge. Voilà, parce que le but, c'est aussi qu'on évite le mur ou la montagne qui se présente face à nous. Et pour rebondir sur ce que disait Coraline, sur la recette de l'éco-conception, en tout cas de faire ces choses-là, avec du bon sens, tout ce qu'il faut, c'est du temps. Voilà. On prend le temps de faire les choses correctement.
1: Ce qui est peut-être un peu paradoxal aujourd'hui.
5: Il n'y a plus cette course à la performance, à la rentabilité. Le but, c'est de faire les choses bien. Et on voit, là dernièrement, on a fait des salons d'aménagement tertiaire, par exemple, spécialisés dans le bureau. Ce qu'on voit, c'est que la plupart des stands, là où avant, c'était de la cabine, il fallait qu'elle soit belle, qu'elle soit clinquante, du bureau. Là, on est sur de plus en plus d'entreprises qui mettent en avant la récupération. L'upcycling, le recyclage. Et donc ce mouvement-là qui a été impulsé par Bruxelles notamment, c'est rassurant. Voilà. On se rend compte qu'on n'est plus tout seul et que même les maîtrises d'ouvrage qui n'étaient pas forcément trop disposées à perdre du temps ou à investir sur ces domaines-là, maintenant elles le font beaucoup plus volontiers, voire même elles vont chercher à le faire de plus en plus. Voilà.
1: Donc vous notez une vraie évolution des mentalités chez vos clients concernant utilisation des matériaux durables et puis responsables.
5: À l'origine, si nos clients étaient venus nous chercher, ou en tout cas si on les avait conservés entre guillemets, c'est que on avait cette différence-là. Donc c'était déjà des clients qui avaient cette philosophie.
3: Oui, souvent nos clients viennent nous voir. Il y a beaucoup de bouche à oreille, hein, parce qu'on a cette philosophie de vie et de mise en œuvre, en fait, tout simplement.
5: Voilà.
1: Vous êtes basé où ?
3: Nous sommes dans le 95, tout le monde le sait.
5: Annelle-la-Vallée.
3: Annelle-la-Vallée,
1: oui, très bien, très bien. Donc, une vraie reconnaissance, ce trophée Impact 95.
3: Oui, tout à fait. Et pour la petite anecdote, nos enfants, le jour même, avaient les Olympiades. Et ils ont dit, ce soir, nous, on ramène des médailles, mais vous, vous ramenez le trophée. Ah, et donc, c'était incroyable, parce que le soir, on a ramené le trophée, ils avaient leur médaille, on a une photo magnifique. Ouais, c'est une très belle reconnaissance.
1: C'était la fête. Hein.
5: Ouais. Très bien. Familiale, encore une
3: tout
5: fois.
3: Tout à fait.
1: Vos projets de développement dans les prochaines années?
3: Oui.
5: Alors, déjà, il y a un an, on a vraiment créé deux entités distinctes pour vraiment pouvoir faire de la conception et de la réalisation de façon très complète, voire même autonome d'un côté ou de l'autre. Hein. C'est pour être un peu plus agile. En parallèle, on développe une structure pour faire du contrôle, enfin de la coordination SPS, donc pour vraiment avoir aussi cet aspect pédagogique et d'accompagnement sur les chantiers, parce que c'est quelque chose qui manque également. Hein. On parle de l'humain,
1: oui.
5: La gestion de chantier, c'est pas facile tous les jours, et si on n'a pas les bons interlocuteurs, bah, ça vient encore compliquer la situation. Donc on a décidé de se lancer là-dedans. Et en parallèle, on s'agrandit, on ouvre un pôle du côté de l'Hérault, voilà, dans le 34, en complément de celui du Val d'Oise.
1: D'accord. Et donc, c'est pas compliqué de s'exporter comme ça en province? Non, parce que c'est surtout de la matière grise.
5: Voilà, il y a de la matière grise. Après, c'est sûr qu'il y a tout ce qui est suivi de chantier, mais nos équipes en région parisienne sont très performantes et il n'y a aucun problème. Nous, on va aller chercher à développer un peu le business côté héros et voir un peu ce que nous amène le soleil.
1: L'Hérault, pour une raison
5: rapprochement familial.
1: D'accord, très bien.
5: Voilà, c'est au quotidien, avoir un peu de soutien au quotidien, parce qu'être tous les deux entrepreneurs, les rythmes sont pas faciles. On a nos deux petits garçons qu'on veut pas délaisser non plus et avec qui on veut prendre le temps de faire les choses bien. Ils en ont besoin et on en a envie. Et donc, rapprochement familial, ça va simplifier tout ça.
1: Eh bien, bravo et puis félicitations également pour ce trophée Impact 95. Continuez comme ça.
3: Merci.
1: C'est le pire que l'on vous souhaite. Florent, un mot pour commenter ce trophée.
4: Oui, alors le trophée Impact 95 a une place particulière parce qu'on le disait tout à l'heure, la RSE, on l'a placée un petit peu partout dans chacun des trophées. Et c'est pas pour rien, c'est parce que c'est aussi nous on pense que c'est très important, quelle que soit la société. Et c'est vrai que d'avoir un trophée dédié RSE, et quand on dit RSE, c'est très large, hein, ça peut aller depuis la gestion des déchets, l'environnement, la responsabilité sociétale avec les salariés.
1: Absolument,
4: la gouvernance,
1: oui.
4: Voilà, c'est très très large. Non, c'est une très belle récompense et on est très content que ce soit LR Design qui l'ait eu, d'autant plus qu'ils avaient déjà candidaté l'année dernière et que leur projet avait déjà été noté comme très intéressant. Voilà, donc comme quoi il faut pas hésiter à recandidater. Là, je parle aux candidats qui n'ont pas encore eu la chance d'être lauréat.
1: Persévérer.
4: Vous pouvez recandidater l'année prochaine.
1: Comme dans l'entreprise, hein. Il faut persévérer. Voilà.
4: Félicitations.
1: Merci beaucoup. Merci Florent. Merci et félicitations aussi à vous. Allez, encore quelques minutes de musique et là je vous propose d'écouter Calogero, c'est dit.

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1: Dernière ligne droite de l'économie en direct ce matin, spécial trophée effervescence en compagnie de Houda Von Sureau, Go Fusion, Johan Landuro, SAS Van de Velde, Coraline Lamour et Bastien Rigui, LR Design, et Baptiste Lecointre, état de siège, Accessite. Alors après avoir parlé de RSE, de d'IA et puis de savoir-faire, on va parler d'industrie et de souveraineté économique avec une entreprise qui contribue justement à l'excellence industrielle française. Et donc il s'agit de votre entreprise Van de Velde, Johan Landuro,
2: oui.
1: C'est ça?
2: Oui.
1: Donc je vous laisse nous la présenter.
2: Bah écoutez, la société Van de Velde, c'est vraiment une entreprise familiale. Je suis la troisième génération à reprendre cette entreprise.
1: Bravo.
2: Qui a été créée initialement par mes grands-parents en 1967. Ensuite, mes parents, donc qui travaillaient déjà dans l'entreprise, ont repris le flambeau dans les années 2000, en 2001 précisément. Et puis, c'est vrai que par la suite, j'ai repris la direction générale de l'entreprise fin 2022. Et dernièrement aussi, donc pour continuer la story familiale, donc ma femme a rejoint l'entreprise en septembre 2025, justement pour continuer le flambeau. Et donc nous aujourd'hui, on est une entreprise donc qui fabrique de la machine spéciale pour l'industrie. Actuellement en particulier sur tout ce qui est assemblage donc de plastique.
1: D'accord.
2: Et en particulier aujourd'hui donc dans le monde de l'automobile, donc on fabrique les machines qui vont assembler tout ce qui est panneaux de bord, planches de bord, console, intérieur véhicule. On peut faire aussi tout ce qui est machine donc de découpe, donc pareil dans le plastique, tout ce qui est aussi machine d'affichage, rembordement. Et la particularité que l'on a, c'est que tout ça, on le fait par l'ultrason, donc par une technologie d'ultrason. Donc l'avantage...
1: Une technologie très innovante.
2: Voilà, alors très innovante. Le savoir-faire que l'on a dans cette branche-là, ça fait plus de 40 ans qu'on le maîtrise aujourd'hui.
1: Ah oui.
2: Et l'avantage de l'ultrason aujourd'hui, c'est que vous n'avez pas besoin de rajouter de la colle, de la vis, des vis, ce genre de choses. Et donc c'est vraiment quelque chose qui est très important aujourd'hui dans l'industrie. Donc nous, c'est vrai que la particularité, c'est qu'on est beaucoup dans l'automobile, mais l'ultrason aujourd'hui, vous l'avez dans tous les secteurs, que ce soit dans le médical, dans la pharmacie, même dans le textile. Et donc aujourd'hui, l'entreprise donc a vécu beaucoup dans l'automobile,
1: oui,
2: pendant les deux dernières générations. Sauf
1: et
2: que
1: aujourd'hui, vous êtes obligé de.
2: Oui, aujourd'hui c'est très compliqué, notamment par la concurrence. Alors nous, donc ce que disait Baptiste, c'est qu'il y a déjà beaucoup de concurrence. Nous, en particulier aller asiatique. Aujourd'hui, si vous voulez, nous on est équipementier de rang 2, et on va donc nos clients principaux, c'est les équipementiers de rang 1, donc par exemple comme Forvia, Eurostil, SMRC, voilà, tous ces gros groupes qui vont eux produire avec nos machines les panneaux de porte, les planches de bord directement pour les donneurs d'ordre comme Renault, comme Stellantis ou autres.
1: Ouais.
2: On peut aussi via la branche Dacia directement travailler avec Renault en direct, mais c'est vrai que pour tout vous dire aujourd'hui, les gros groupes, ces gros donneurs d'ordre là,
1: quand on voit Stellantis,
2: c'est ça.
1: Ouais.
2: Et demandent en fait tout simplement à développer la partie asiatique sur nos métiers. Et avant, c'était on avait toujours 2 ans d'avance,
1: ouais,
2: toujours 2 ans de travail, et là on est réduit à un mois et demi.
1: Ah oui.
2: Voilà, donc c'est vrai que du coup, on a pris à bras le corps le fait que la concurrence devient très féroce. Et donc là, on a lancé depuis le mois de septembre un grand plan de diversification d'entreprise. Pourquoi ? Parce que aujourd'hui, on travaille, on fabrique tout de A à Z. C'est-à-dire qu'on, du cahier des charges du client, on va jusqu'à la mise en service chez le client en France, en Europe et à l'étranger. Donc on se déplace aussi dans le monde entier. Et on a tous les corps de métier, que ce soit de la conception mécanique, de la conception électrique, de l'automatisme, des acheteurs. On a donc des monteurs, des électriciens. On a la qualité qui est très importante aussi. On parlait de RSE tout à l'heure.
1: Vous êtes certifié, probablement.
2: Voilà, donc on est triple certifié, donc 9001, 14001, 45001.
1: Oui.
2: On a aussi donc EcoVadis, donc avec un score, il y a quelques semaines, on a récupéré donc la médaille d'or, qui est sur la performance RSE des entreprises. Et donc voilà, ça fait aussi écho beaucoup au trophée Effervescence. Et donc voilà, ce qu'on veut mettre aujourd'hui en place et en œuvre, c'est voilà, de la communication sur l'entreprise, puisqu'on a un savoir-faire qui est là, on a les hommes qui sont là.
1: Vous êtes combien dans l'entreprise ?
2: Aujourd'hui, on est une quarantaine dans l'entreprise.
1: Oui, voilà. Et donc une grosse masse salariale.
2: Voilà, quand même, ouais. Une grosse masse salariale. Et c'est vrai qu'aujourd'hui, placer un robot dans l'automobile ou placer un robot dans la partie pharmaceutique ou médicale, on sait faire. Mm-hmm. Placer d'ultrasons, pareil, dans d'autres secteurs, on sait faire. On est aussi intégrateur, donc on intègre beaucoup de vision, on intègre beaucoup de lecteurs couleurs, lecteurs code-barres. Donc en fait, aujourd'hui, on est un peu le couteau suisse.
1: Oui, oui.
2: Et comme on part de la feuille blanche, puisque c'est le cahier des charges du client, aujourd'hui, on peut vraiment s'adapter.
1: Oui, vous proposez...
2: Voilà, mm-hmm. On s'adapte et on propose du sur-mesure.
1: Vous êtes même en train de vous diversifier dans la filière drone.
2: Alors oui, on aimerait bien. C'est ce qu'on essaie de pousser fortement. Aujourd'hui, on a un plan justement avec la Chambre du Commerce où on est suivi pendant un an, justement pour voir si on peut proposer aussi notre savoir-faire au sein du drone. On l'a bien vu avec Renault qui va fabriquer du drone là dans quelques mois. On a aussi déjà des attaches, comme on disait tout à l'heure, avec Renault. Donc c'est vrai que pour nous, c'est très important. Et puis du drone, et c'est du plastique,
1: ouais.
2: C'est de l'assemblage. On veut rester souverain, on a parlé tout à l'heure. Et donc pour nous, c'est très important, étant donné qu'on fabrique tout dans le 95 et aux alentours de 50 km.
1: Mmh, donc, oui, c'est vraiment local.
2: C'est vraiment local et on aimerait bien percer dans l'univers de l'armement et en
1: c'est
2: particulier
1: ce que j'allais
2: drones.
1: Vous dire dans le domaine de la défense.
2: C'est ça.
1: C'est peut-être le moment d'y aller à fond.
2: C'est ça. Et puis justement, cette semaine, il y a eu Eurosatory.
1: Oui.
2: Et donc pour nous...
1: Vous étiez présent.
2: Voilà, exactement. On était présents. Invité aussi donc par la CPME, donc ce qui était très très bien aussi pour notre entreprise. Donc voilà, on veut essayer de rayonner, on veut essayer d'être connu et de communiquer, puisque avant l'entreprise n'avait pas cette fibre là.
1: Mm-hmm.
2: Et donc je veux insuffler ça aussi du haut de mes 38 ans.
1: Oui.
2: Donc voilà, un renouveau de l'entreprise en tout cas qui j'espère va continuer.
1: Ben, on vous le souhaite, bien sûr. Mais je pense que vous avez pris le bon virage pour vous diversifier. Parce que...
2: Écoutez, en tout cas, c'est l'année.
1: Oui,
2: c'est l'année
1: oui.
2: où faut avancer. C'est l'année où faut où on fait énormément de salons. On essaie de prendre toutes les opportunités justement pour se faire connaître.
1: Mm-hmm.
2: On fait tous les salons, on fait tous les CPM, mm-hmm. On fait tout ce qui est en notre possession aujourd'hui avec mon équipe qui me soutient aussi énormément.
1: Oui.
2: J'ai aussi des très bons collègues qui me soutiennent et puis on est tous une équipe de moins de 40 ans qui à la tête de l'entreprise pour pouvoir justement avancer et pour nous c'est très très important.
1: C'est important.
2: Aujourd'hui.
1: Vous êtes basé où ?
2: On est basé à Presles dans le 95.
1: Presles. D'accord. Alors donc vous avez eu le prix, le trophée Industrie 95. La même question, c'est une vraie reconnaissance ?
2: Alors oui, c'est pour nous une vraie reconnaissance.
1: D'autant que vous nous disiez au début que vous n'aviez pas postulé au départ.
2: Non, pas du tout. Non, on n'avait pas du tout postulé. Et puis c'est vrai que finalement c'est une très belle reconnaissance. D'une part, de la story familiale dans un premier temps, mais aussi après derrière la reconnaissance pour tous les collaborateurs qui travaillent aujourd'hui dans l'entreprise et puis pour tous ceux aussi qui ont travaillé par le passé. C'est vrai que c'est une très belle reconnaissance au niveau de notre savoir-faire qui est aussi exportable dans le monde entier. Donc c'est vrai qu'une petite PME, on se dit, qui est comme je dis souvent, au fin fond de Presles, qui est une ville qui est très peu connue, qui puisse exporter comme ça dans le monde entier des machines pour
1: l'automobile. Ça mérite d'être reconnu.
2: Voilà. Et puis, c'est vrai qu'il y a quelque chose qui m'a frappé et qui est toujours dans la tête. Donc, il y avait une personne pendant le jury qui était le délégué du BTP qui est venu me voir et qui me disait « Écoutez, je vais voir une entreprise qui est située à 150 mètres de chez vous. » Il m'a dit « Je ne savais pas qu'il y avait une pépite comme ça qui existait en 95.
1: Oui. »
2: Et c'est vrai que pour moi, ça m'a fait tilt aussi.
1: Bien sûr, ça prouve que vous avez besoin d'être encore plus mis en avant.
2: Voilà, c'est ça.
1: Ouais, ouais.
2: Et donc c'est pour ça une très très belle reconnaissance pour tout le monde en tout cas qui travaille pour nous. Et puis je voulais encore remercier évidemment aussi le CEVO et Florent pour cette participation,
1: mm-hmm.
2: puisque ça nous a ouvert quand même mine de rien des portes.
1: Je comprends. Tant mieux. Et puis chez IDFM, on est ravis de vous mettre en avant tous les quatre.
2: Justement. justement, puis bah, je voulais aussi vous remercier hein, de cette invitation pour tout le monde. Donc ça, je trouve ça top en tout cas pour nous.
1: Voilà. Écoutez, on vous souhaite le meilleur hein, pour la suite à venir. Je crois que vous avez vous recherchez des nouveaux talents, c'est ça? Vous recrutez en ce moment?
2: Alors actuellement, c'est vrai que étant donné qu'on a pas énormément aujourd'hui d'activités, c'est vrai que pour le moment on garde les personnes que l'on a. Par contre, c'est vrai qu'on a énormément chiffré.
1: Oui.
2: En plus, ce que l'on a fait, c'est comme on a le savoir-faire, bah, on s'est ouvert aussi à de la sous-traitance, c'est-à-dire qu'on fait de la sous-traitance, que ce soit dans l'usinage, que ce soit dans la mécanique, dans l'électrique, enfin, tout ce qu'on a vu à côté. Et donc on a énormément chiffré. On espère que là, dans les quelques semaines qui vont arriver, tout ça va tomber.
1: Oui.
2: Pour que derrière on puisse justement recruter donc de nouveaux talents. C'est vrai que nous on a aussi voilà des professionnels où qui c'est très compliqué de les trouver, puisque voilà, quand on parle d'ajustement. Et donc évidemment moi je suis très pro voilà tout ce qui est alternance, très pro aussi voilà personnes qui viennent directement nous voir. On leur laisse évidemment la chance. Bon là actuellement c'est un petit peu compliqué, mais j'espère que dans les quelques mois oui on sera en pleine période de rechercher des nouveaux talents en tout cas.
1: On vous le souhaite, Johan. Je pense que ce serait dommage qu'une belle entreprise comme ça connaisse des difficultés.
2: Oui, c'est ça.
1: Merci. Florent, un mot sur le prix Impact Industrie 95.
3: Le trophée Industrie, c'est un trophée un peu particulier cette année parce que c'est une année où le salon Effervescence a voulu remettre en avant l'industrie.
1: Oui.
3: C'était vraiment le côté initial du salon Effervescence. C'était initialement un salon industriel qui s'était fait à Argenteuil sous l'égide de la TAVAB à l'époque. Et au fur et à mesure des années, ce côté industriel s'était un petit peu perdu parce que du coup, on a voulu l'ouvrir à tous les types d'activités. Donc, il s'est beaucoup tertiarisé. Donc, il y a eu énormément de services. Et ces dernières années, on s'était dit quand même, c'est dommage parce que l'essence même du salon, c'était de faire rencontrer des industriels entre eux, qui puissent, comme je disais tout à l'heure, savoir qu'ils peuvent avoir un fournisseur, un sous-traitant, un partenaire, un client. Juste à côté de chez eux et pas aller chercher à l'autre bout du monde. Cette année, on a voulu créer un espace dédié aux industriels. Donc, on a été chercher les industriels. On a eu un gros travail pour aller sensibiliser les industriels pour qu'ils puissent venir sur cet espace-là. Et on a ouvert justement pour valoriser ce côté industriel le trophée industrie. Voilà. Donc,
1: qui a bien fonctionné d'ailleurs.
3: Fonctionné tout à fait, voilà. Et du coup on est très content justement que ce soit Vandevelle qui l'est, parce que c'est vraiment juste exactement pile poil ce qu'on voulait mettre en avant. Voilà, c'est ce qu'on disait, c'était une PME locale bien implantée qui a la volonté de faire participer des partenaires du Val-d'Oise, de valoriser sa production valdoisienne. Donc c'est vraiment tout ce qu'on attendait, et pour ça félicitations encore une fois.
2: Merci en tout cas.
1: Oui, et je voulais ajouter, puisque c'est le cas pour vous, Johan, c'est le cas aussi pour vous, Bastien et Coraline. Je ne sais pas pour vous, Baptiste, mais les entreprises familiales, quand ça fonctionne bien, ça fonctionne très bien. Hein, et donc, c'était vraiment un plus.
2: Ah oui, c'est vrai que, bon, après, le tissu de PME aussi que l'on a en France, généralement, c'est quand même des entreprises qui se transmettent de génération en génération. Donc, c'est vrai que moi étant la troisième génération, évidemment, je fais tout pour que ça continue et qu'on réussisse.
1: Bien sûr.
2: Et puis voilà, après pour donner le flambeau, pourquoi pas à mes enfants par la suite. Ça, on verra bien en tout cas.
1: On vous le souhaite. Merci infiniment. Voilà, félicitations encore pour votre trophée Effervescence et tous nos vœux de réussite pour la suite de vos projets. Donc c'est la fin de l'émission dans quelques minutes. Juste un mot de conclusion avant de se quitter. Baptiste, c'est vous qui lancez le...
4: Merci pour cette invitation. C'était un plaisir d'échanger tous ensemble. Johan, ce que tu as dit, ça fait effectivement écho chez moi. Alors, je me tourne aussi vers Florent. Est-ce que des choses vont être mises en place pour aider nos industriels, nous valoriser, nous donner aussi un petit coup de pouce, parce que je pense qu'on en a tous besoin, face à la concurrence, puis défendre nos valeurs sur nos territoires. Donc on se reverra sûrement une autre fois pour en discuter. Et puis je vous souhaite une bonne continuation et encore une fois merci.
1: Je vous en prie, nous pareillement, bonne continuation Baptiste. Bastien et Coraline, un mot de conclusion.
5: Moi, je vais conclure en étant optimiste parce que ce que j'ai entendu côté Baptiste ou côté Johan, c'est rassurant. On a des belles entreprises qui vivent, qui vont de l'avant. Nous on le constate et ce que tu disais tout à l'heure Baptiste, c'était vraiment ce côté, ce rebond malgré les circonstances, malgré un quotidien économique mondial ou un climat géopolitique assez incertain. Nous on le constate, il y a eu un effet de tassement en début d'année parce que personne ne savait où ça allait.
1: Il y avait les élections municipales qui ont un peu gelé le
5: budget qui a eu du mal à être validé, ces choses-là qui ont fait que voilà, on a pris un petit moment où on se disait bon, on sait pas trop où on va. Mais d'entendre à ma droite et à ma gauche que ça chiffre énormément, que on est optimiste, que on développe des choses, finalement c'est le propre de l'entrepreneuriat. On est tous là parce que des fois on s'en prend une et il faut se relever. Et c'est ce qui fait que ça marche. Donc moi je suis optimiste pour l'avenir et ça va le faire.
1: Merci pour ces paroles d'espoir, Bastien. Coralie,
4: merci, Bastien.
1: Un mot.
6: Tout comme Bastien ou presque. Moi je vous remercie pour l'opportunité de pouvoir nous exprimer aujourd'hui, pour l'opportunité d'avoir été lauréat finalement à ce trophée. Et ce que je trouve super, c'est effectivement quand on entend tout le monde, c'est que ça a surtout récompensé une manière d'entreprendre qui cherche à concilier performance, impact et sens. Et ça, on le fait tous à notre manière. Et puis, on a tous cette volonté d'avancer. Et c'est plutôt chouette de se dire qu'on est raccord et bien entouré.
1: Merci, c'est un bon résumé aussi de votre présence ici. Merci Coraline.
6: Merci.
1: Johan.
2: Pareil, moi je voulais remercier justement donc IDFM Radio, vous, tout le monde en fait aujourd'hui. Et c'est vrai qu'aujourd'hui je pense que à travers nos entreprises, on est aussi dans un point de bascule aussi quelque part, que ce soit au niveau français, au niveau européen. On espère aussi, mine de rien, qu'il y avoir des bonnes
1: décisions.
2: Des bonnes décisions qui vont être prises assez rapidement aussi pour maintenir la souveraineté française, maintenir aussi quelque part nos entreprises. On se bat tous les jours contre beaucoup d'obstacles. Et donc j'espère en tout cas qu'il y a des choses qui vont beaucoup bouger dans les semaines, voire les mois qui arrivent, pour continuer la belle France que l'on est et toutes les entreprises que l'on a. En tout cas.
1: Voilà. Oui, au niveau international, il y a un accord qui vient d'être signé pour le détroit d'Ormuz, donc on peut espérer que les choses s'arrangent de ce côté-là. Merci beaucoup Yann d'avoir été avec nous. Florent, le mot de la fin est pour vous.
7: Oui, merci beaucoup à IDFM de nous avoir reçus. Un mot en effet, puisque l'année prochaine le salon se passera probablement sur Cergy.
1: Oui. C'est rare de connaître si rapidement le lieu.
7: Oui,
1: du suspense.
7: On a beaucoup de concurrence entre les différents territoires qui souhaitent s'accueillir. Maintenant que le salon a pris une petite réputation, on est content. Ça nous permet d'avoir des belles salles à chaque fois. Un petit mot en effet de remerciement pour tous les partenaires organisateurs aussi du salon Effervescence. Comme je disais, on a énormément de réseaux et tous ces réseaux là sont là pour accompagner les entreprises et pour faire remonter aussi les problématiques que vous rencontrez aux différents élus, que ce soit des élus de la CCI, de la CMA, mais aussi aux élus du conseil départemental pour ce qui concerne le CEVO, du conseil régional, voire même après aux députés, etc. Donc si jamais il y a des choses que vous souhaitez faire remonter, faut pas hésiter à revenir vers les réseaux. Et c'est pour ça qu'on incite beaucoup les entreprises à aller vers les réseaux pour qu'elles puissent être accompagnées. Voilà, donc si des entreprises nous écoutent et qu'elles font pas encore partie de réseaux et qu'elles sont intéressées par participer au salon, au trophée, etc., sautez vite sur un réseau près de chez vous. Il y en a beaucoup en Val-d'Oise.
3: Voilà, et puis d'ici l'année prochaine, bah, nous on reste évidemment à disposition de tout le monde pour répondre à vos questions, vos besoins, vos recherches de subventions, d'accompagnement, voilà, tout ce qui peut vous aider en tout cas à avancer.
1: L'histoire n'est pas finie, hein, voilà, elle ne fait que commencer avec le salon Effervescence. Merci infiniment, merci à tous les 5, 6, puisque Oudavon a dû nous quitter, mais elle était présente au début. Et puis on le dira jamais assez, le salon Effervescence n'est pas seulement un rendez-vous économique, c'est aussi une vitrine du talent entrepreneurial du Val d'Oise et de celles et ceux qui préparent dès aujourd'hui l'économie de demain. Merci à tous nos auditrices et auditeurs de nous avoir suivis, comme toujours. Je remercie Erwan pour la technique. Et cette émission vous a plu, partagez-la avec votre entourage sur vos réseaux. Vous pourrez la retrouver en podcast sur nos plateformes habituelles. Et moi, je vous retrouve mardi sur IDFM Radio pour une nouvelle émission d'économie en direct. Restez sur notre fréquence, les programmes continuent sur IDFM Radio. Belle journée et puis...

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Et aujourd'hui, ça chante en anglais, les années 80, le vendredi 11h midi sur LFM Radio, avec maintenant les Fanion Cannibals. Nous retrouvons aussi un classique de Madonna ou encore Lionel Richie.

Bonne journée IDFM Radio, c'est presque le week-end, on le prépare ensemble avec votre émission consacrée aux années 80. Et aujourd'hui jusqu'à midi, ça chante en anglais. Maintenant, nous retrouvons UB40.

C'était votre émission consacrée aux années 80, 11h midi, le vendredi. Bonne journée, bon vendredi. Ça chante en anglais depuis 11h pour cette émission spéciale. Rendez-vous la semaine prochaine. Nous nous quittons avec le groupe Blondie.

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2: Il est midi ici à Paris, 13h à Beyrouth. Bonjour à tous.
3: Karine Bellichat.
2: À la une, le renvoi d'Achraf Hakimi devant la justice en plein mondial. En France, la cour d'appel de Versailles a décidé que le capitaine de l'équipe du Maroc serait bien jugé pour viol. La plainte remonte à 2023. Les Lions de l'Atlas jouent ce soir à Boston. Le Sud-Liban s'embrase de nouveau malgré l'accord de paix qui a de plus en plus de plomb dans l'aile. Après la mort de 4 de ses soldats, Israël dit avoir frappé plus de 80 cibles et tué des dizaines de membres du Hezbollah. Voilà, Beyrouth recense au moins 18 morts et les négociations entre États-Unis et Iran sont reportées. Et puis nous évoquerons la canicule qui s'installe en Europe, une situation particulièrement difficile pour les personnes sans domicile. Reportage en région parisienne. Achraf Hakimi, capitaine de l'équipe du Maroc, doit jouer ce soir contre l'Écosse au Mondial de foot. Le match est prévu, il aura lieu à 22h, temps universel. Alors qu'en France, une décision de justice vient de tomber. La cour d'appel de Versailles vient de confirmer son renvoi pour viol devant la cour criminelle des Hauts-de-Seine. Laura Martel nous a rejoint pour en parler. Bonjour Laura.
4: Bonjour.
2: Le joueur star du PSG a immédiatement réagi. Sur X.
4: Oui, Achraf Hakimi dit attendre ce procès avec impatience. Enfin, je pourrai parler, écrit le joueur qui clame son innocence et dénonce une fausse accusation depuis qu'il a été mis en cause dans cette affaire le 25 février 2023. C'est à cette date qu'une jeune femme de 24 ans s'était rendue dans un commissariat parisien. Elle avait déclaré avoir été violée la veille par Achraf Hakimi au domicile du joueur rencontré le mois précédent sur Instagram. La jeune femme n'avait pas immédiatement porté plainte, mais l'enquête s'était poursuivie et le footballeur avait été mis en examen et placé sous contrôle judiciaire. Peu de temps après, en mars, 3 mois plus tard, la cour d'appel de Versailles vient donc de confirmer qu'Achraf Hakimi sera bien jugé pour viol. Les investigations menées durant l'enquête et l'information judiciaire ont conduit la chambre de l'instruction à dire qu'il existe des charges suffisantes pour renvoyer le footballeur devant la cour criminelle, indique-t-elle, sans toutefois préciser la date du procès à venir. Une décision attendue, indique Fanny Collin, l'avocate du joueur, qui bien sûr la déplore. Dans n'importe quelle autre affaire, la multitude des éléments à décharge révélés par l'enquête aurait conduit au prononcé d'un non-lieu, estime l'avocate. Pour la plaignante, cette décision suscite au contraire soulagement et espoir après 3 ans de combat, a réagi son avocate, maître Rachel Flore Pardo.
2: Laura Martel. L'actualité au Proche-Orient à présent, difficile d'imaginer que le Liban est inclus dans l'accord de paix entre l'Iran et les États-Unis, tant la situation est explosive dans le sud du pays. Des frappes israéliennes ont fait au moins 18 morts et 33 blessés la nuit dernière, tandis que l'armée de l'État hébreu annonce viser des cibles du Hezbollah et avoir tué des dizaines de ses membres après le décès de 4 de ses soldats. Dans le sud Liban, comme à Nabatieh, les secouristes et les équipes médical reste mobilisé. Reportage sur place d'Amélie David.
5: Les équipes de la défense civile de Nabatieh déblaient les décombres de leur centre, détruit par l'armée israélienne le 24 mai dernier. Hussein Dagdouk, l'un des porte-parole.
6: Nous sommes venus voir s'il restait quelque chose, si nous pouvions trouver un peu de notre équipement. Comme vous pouvez le voir, il n'y a pas d'équipement qui reste, il n'y a rien. Nous travaillons pour établir un nouveau centre ailleurs. Nous restons au service des citoyens, des gens et de la communauté 24 heures par jour. Nous restons à Nabatieh et nous n'avons pas quitté Nabatieh une seule minute.
5: Près du souk historique largement détruit, les équipes des ambulances de Nabatieh ouvrent les voies. Mardi Salou m'explique.
7: Nous avons commencé à nettoyer ici jusqu'à la moitié du marché et la mosquée. C'est de notre responsabilité d'aider afin que les gens puissent rentrer rapidement. Nous pouvons fournir tous les services nécessaires afin qu'ils aient le confort suffisant pour rester vivre ici.
5: À l'hôpital Najdeh, le nombre de blessés admis a beaucoup baissé depuis lundi, mais les équipes dorment toujours sur place alors que les bombardements se poursuivent autour de Nabatieh. Le père personnel de santé reste sur ses gardes. Amélie David, Nabatier, RFI.
2: Et la dernière déclaration du ministre israélien de la Sécurité nationale met encore un peu plus le feu aux poudres. Itamar Ben-Gvir affirme que tout le Liban doit brûler après la mort des militaires israéliens. Hier, c'est le premier ministre Benjamin Netanyahou qui affirmait que le combat au Liban n'était pas terminé. Alors Washington va-t-il et peut-il imposer le cessez-le-feu à son allié israélien ? Des éléments de réponse avec Nicolas Falaise.
3: Le protocole d'accord États-Unis-Iran prévoit la fin des opérations militaires sur tous les fronts, y compris le Liban. Mais pour Israël, le combat n'est pas terminé. La violence des frappes au Liban ces dernières heures le démontre. Au même moment, le premier ministre israélien Netanyahou appelle à préserver la relation vitale entre son pays et les États-Unis. Mais celle-ci traverse une phase extrêmement délicate. En témoignent les propos tenus hier par le vice-président des États-Unis, J.D. Vance, qui invite Israël à ouvrir les yeux et qui rappelle que pendant la guerre, les deux tiers des systèmes de défense qui ont protégé Israël ont été financés par le contribuable américain. Un véritable pavé dans la mare, puisque le principal allié d'Israël laisse entendre que le soutien militaire des États-Unis peut être questionné. Une phrase choc pour les Israéliens qui ne se sont toujours pas remis des concessions accordées à l'Iran par l'administration Trump. Jusqu'où l'État hébreu peut-il s'affranchir d'un accord qui l'implique contre son gré ? C'est un défi pour le pays et pour son Premier ministre qui ces dernières années ont eu la guerre comme seul horizon grâce au soutien de Washington.
2: Et comment ne pas voir un lien entre la situation au Liban et le report des négociations Iran-États-Unis sans nouvelle date fixée ? Téhéran exige toujours que l'accord de paix inclue le front libanais, parlant de ligne rouge. Les discussions devaient se tenir à partir d'aujourd'hui en Suisse. Le pays hôte assure que les travaux préparatoires se poursuivent. Mais depuis la signature anticipée du protocole par les deux présidents à distance, le plus grand flou règne sur ces discussions pourtant cruciales afin de parvenir à un accord sur le nucléaire iranien. Washington promet de régler le problème en 60 jours. En revanche, la situation dans le détroit d'Ormuz s'améliore. Le trafic reprend, comme le prévoit l'accord de paix. Toujours sous pression de Washington, un virage historique à Cuba. L'Assemblée de l'île communiste a adopté à l'unanimité un très vaste programme de réformes vers une économie de marché. L'agriculture, le tourisme et les banques seront désormais ouverts aux investissements privés et aux capitaux étrangers. Il y a urgence. Depuis 5 mois, le blocus pétrolier des États-Unis a poussé l'économie cubaine, déjà très fragile, au bord de l'effondrement. Au Royaume-Uni, le premier objectif d'Andy Burnham est atteint. Le maire travailliste du Grand Manchester a été élu député haut la main lors d'une législative partielle hier. Une victoire électorale qui lui permet de briguer la tête du Labour et tenter ainsi de faire tomber le Premier ministre, très impopulaire. Mais Keir Starmer s'accroche et répète aujourd'hui qu'il se battra pour rester à son poste. Une grande partie de l'Europe est touchée par une grande vague de chaleur, comme en France. La canicule s'étend désormais à plus d'un Français sur deux. Cet épisode va durer, avertit Météo France. Le pic caniculaire est attendu entre dimanche et mardi, avec des pointes à 40 degrés, en particulier sur l'ouest et le centre de la France. Une situation d'autant plus difficile à supporter pour les personnes sans domicile. Ces chaleurs extrêmes représentent un danger immédiat. Déshydratation, coups de chaleur, aggravation des pathologies chroniques. Dans l'Est parisien, un gymnase a été transformé en centre d'hébergement d'urgence. Mais les structures utilisées ne sont pas toujours adaptées aux fortes chaleurs. Reportage de Chloé Douard.
8: Les rayons du soleil matinal tapent sur les vitres de cette salle de basket réaménagée en centre d'hébergement d'urgence. 9h du matin et déjà 24 degrés à l'intérieur. Les résidents trouvent donc des solutions pour tenter de se rafraîchir comme ils peuvent.
9: La RATP m'a donné un éventail. On me donne de l'eau fraîche parce que je suis malade, je fais de l'hypertension.
8: Un seul climatiseur a été installé dans ce bâtiment, abritant 130 personnes.
10: Pour l'instant, il y a la seule climatisation, mais ça ne se fait pas. Il y a beaucoup de monde ici.
8: Pas facile de refroidir ce lieu, comme nous l'explique Sylvie Douet, directrice du dispositif d'hébergement hébergement à la Fondation de l'Armée du Salut à Paris.
11: Ce gymnase, il est assez ancien, il y a beaucoup de vitres. Sa configuration fait qu'on ne peut pas tellement aérer. Donc nous, on a mis des apports, on a mis des blocs climatiseurs, mais vu la taille du gymnase, évidemment, il faut en mettre plusieurs. On distribue de l'eau à volonté, des brumisateurs rechargeables et puis des glaces pour les enfants le mercredi.
8: Face à ces vagues de chaleur qui risquent d'être de plus en plus intensives et récurrentes en raison du réchauffement climatique, l'Armée du Salut lance un appel aux dons pour récupérer éventails, crème solaire, chapeaux, gourdes. La rue tue toute l'année. Selon le collectif Les Morts de la Rue, 228 personnes sans domicile fixe sont décédées depuis janvier 2026.
4: Reportage de Chloé Douard. Voilà, c'est la fin de ce journal. Merci de l'avoir suivi. Tout de suite, c'est 8 milliards de voisins sur l'antenne de RFI.
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12: Votre flash valdoisien. Jeudi 18 juin, c'était hier, un homme de 30 ans a trouvé la mort sur la piste d'athlétisme du stade Raoul Dautry d'Hermont. Un décès qui pourrait être lié à l'épisode de la canicule. Actuellement fermé au public en raison d'un chantier d'envergure, le théâtre des Louvrets à Pontoise s'apprête à rouvrir. Conçu à une époque où les préoccupations climatiques et les normes d'isolation n'existaient pas, le théâtre des Louvrets à Pontoise souffrait d'une importante déperdition de chaleur et d'une consommation énergétique devenue problématique. De nombreux élus étaient présents à Taverny samedi dernier, le 13 juin, pour inaugurer le parc de Pontalis, un espace de 2,7 hectares totalement réaménagé. Cette réalisation a été soutenue financièrement par l'État, la région Île-de-France, le département du Val-d'Oise, la communauté d'agglomération Valparaisis et Île-de-France Nature. Et puis demain, samedi 20 juin de 10h à 18h sur la commune de Sannois, rendez-vous au palais des sports Jean-Claude Boutier pour la troisième édition du challenge Polo Martin avec boxe découverte et handi boxe organisé par l'association Ring Loisirs 95 sous la houlette de Abdel Nasser Gaouaou, handi coach de l'association Ring Loisirs 95 étant impliqué dans la pratique de la boxe pour des personnes en situation de handicap. Cette journée leur est aussi consacrée et les rings seront accessibles en fauteuil. C'était vos quelques informations proches de chez vous sur IDFM Radio.

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1: IDFM Radio, c'est l'heure de l'agenda des villes, les bons plans culturels sur le Val d'Oise, spéciale fête de la musique, dimanche 21 juin à Taverny. La municipalité vous donne rendez-vous au parc Henri Lema pour une nouvelle édition de cette fête de la musique, un événement emblématique célébré partout en France qui promet une programmation riche et variée pour sa 45e édition. Dès l'après-midi, profitez d'animations conviviales, notamment avec un grand blind test proposé par le CMJ avant de laisser place au concert sur la scène du kiosque où se succéderont dès 18h les élèves du conservatoire et groupes de la scène locale jusqu'à minuit. À Franconville, le parc de la mairie vibrera au rythme de la musique avec une soirée festive et musicale ouverte à tous. À partir de 18h, plusieurs groupes se succéderont sur scène, Lucid Jam, Tweed Handboard ou encore l'Harmonie Big Band. Et à partir de 20h15, un DJ. Et puis la fête de la musique à Ony, c'est aussi dimanche 21 juin à partir de 17h30 au parc de Grouchy, concert de l'école municipale de musique suivi du groupe Team Rock. C'était vos quelques informations proches de chez vous sur IDFM Radio.
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0: 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C'est l'instant bien-être avec Virginie. Bonjour à toutes et à tous, j'espère que vous allez bien. Les animaux qui changent totalement de forme. Le saviez-vous? Certains animaux vivent une transformation si radicale qu'ils deviennent presque méconnaissables. La chenille se liquéfie presque entièrement avant de devenir papillon. Certaines méduses peuvent même revenir à un stade plus jeune de leur vie. La métamorphose modifie le corps, les capacités et parfois le mode de vie complet. Le vivant possède une capacité de transformation fascinante. Même nous les humains, selon les moments de notre vie, nous pouvons paraître plus jeunes 10 ans après. Rien n'est figé. Chaque étape prépare une autre forme d'existence. La nature évolue par passages consécutifs. Peut-être que changer profondément fait partie du fonctionnement naturel du vivant. Comme nous pouvons observer un bébé devenu un papy. Et que toutes ces transformations contiennent déjà la renaissance. Je vous souhaite une très belle fin de semaine sur IDFM Radio. Profitez de votre week-end et surtout, prenez soin de vous. À lundi. C'était l'instant bien-être avec Virginie.
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7: Il est 17h ici à Paris, 18h à Beyrouth. Bonjour à tous.
8: Karine Bellicha.
7: À la une, les violences peuvent-elles cesser au Proche-Orient ? Israël et le Hezbollah se seraient mis d'accord sur un cessez-le-feu. Après un embrasement ces dernières heures au sud du Liban, au moins 47 morts recensés dans des frappes israéliennes. Sur le front iranien, dans le détroit d'Ormuz, le trafic reprend, tandis que les négociations sur le nucléaire n'ont pas commencé. La suite du salon Vivatech à Paris, dédié aux nouvelles technologies et à l'intelligence artificielle. Les start-up du vieux continent veulent qu'une préférence européenne s'applique pour faire face à la concurrence des deux géants du secteur, américains et chinois. Enfin, direction Haïti et les supporters des Grenadiers qui attendent fébrilement leur match ce soir au Mondial. Une victoire est nécessaire pour espérer se qualifier, mais la tâche est immense face au Brésil, quintuple champion du monde. Israël et le Hezbollah se seraient donc mis d'accord sur un cessez-le-feu. Un responsable américain l'annonce sous couvert d'anonymat. Un diplomate du Golfe le confirme. Qatar et États-Unis seraient à la manœuvre. Après un nouvel embrasement au Liban, des frappes israéliennes intenses aujourd'hui dans le sud du pays qui ont fait au moins 47 morts. Et une nouvelle déclaration incendiaire du ministre de la Sécurité nationale de l'État hébreu, Itamar Ben-Gvir, affirme que tout le Liban doit brûler après la mort de 4 soldats israéliens dans la zone. Dans le sud, les habitants libanais déplacés hésitent, Abla Jounaïdi, à regagner leur domicile.
9: À la faveur d'une légère accalmie en début de semaine, Dalal est rentré à Darkifa, près de Tyr.
10: Ici, dans notre village, nous ne sommes pas visés, mais on entend que les Israéliens bombardent certains endroits proches. Quand les enfants me demandent si c'est fini, je leur dis simplement, j'espère. Tout ce que je peux faire, c'est d'essayer de leur redonner espoir.
9: Elle et ses proches font partie des quelques familles qui ont retrouvé leur logement, profitant de l'annonce de l'entente Iran-États-Unis. Mais beaucoup de civils ont fini par rebrousser chemin, comme Batoul, originaire de Haïtit, dans le Casa de Tyr.
11: On est rentré juste un jour pour voir la maison et les dégâts. On ne se voit pas rentrer encore, donc je suis retournée là où j'étais déplacée. Il y a toujours de l'hésitation, de la peur. Peur que les bombardements reprennent d'un moment à l'autre. Ce n'est pas le bon moment de rentrer pour de bon.
9: Majda, elle, est rentrée à Tyr, dans son appartement miraculeusement intact. Mais dans la grande ville du Sud, très lourdement bombardée ces dernières semaines, rien n'est plus comme avant.
12: Tout indique l'inhumanité, rien d'autre. Moi qui en général m'inquiète pour le moindre oiseau, un arbre, un chien, une fleur, voir le quartier, les voisins, l'hôpital dans cet état, ça fait mal.
9: Malgré les appels à la retenue des États-Unis, Israël revendique ce vendredi avoir frappé plus de 80 cibles et tué des dizaines de membres du Hezbollah.
7: Situation dans le détroit d'Ormuz s'améliore. Le trafic reprend comme le prévoit l'accord de paix. 25 navires commerciaux ont déjà pu passer hier, même si Téhéran dit que tous les bateaux doivent soumettre une demande de transit 48 heures à l'avance. La situation est confuse sur la suite des négociations Iran-États-Unis. Elle devait se tenir à partir d'aujourd'hui en Suisse. Des discussions sur le nucléaire, pourtant cruciales, reportées sans nouvelle date fixée. Faisant fi des critiques, l'administration Trump clame que cet accord est une victoire totale pour les États-Unis. Les Américains, eux, ont retenu la forte hausse des prix depuis le début du conflit et restent sceptiques quant à la fin de cette guerre impopulaire, comme à Boston, dans le nord-est du pays. Reportage sur place de Vincent Sourio.
13: Georges Triantafilidis, cordonnier de père en fils. Il nous reçoit dans son tout petit atelier au sous-sol d'un immeuble en briques et il reste sceptique quand on lui demande si Donald Trump a gagné cette guerre.
14: Je n'ai pas vu qu'on a gagné. On leur a bombardé la tête, ça c'est sûr. Supposément, il était question d'enrichissement nucléaire. J'ai pas vu passer de preuves de ça non plus. La bonne nouvelle, c'est ce qu'il n'a pas fait. Il n'a pas envoyé de troupes au sol. Au moins, on n'a pas eu de pertes humaines de ce point de vue-là.
13: À ce stade, on parle d'un protocole d'accord, il faut encore négocier sur le fond, ça ne lui a pas échappé. Et pour ce qui est de ses pourparlers, dit-il, il vaut mieux rester très prudent.
14: Je ne m'attends pas forcément à du positif. On a déjà entendu parler de paix 3 ou 4 fois, et à chaque fois, ils se sont bombardés. Apparemment là, ils ont rouvert le détroit. On verra bien combien de temps ça dure. Cette fois-ci, soi-disant, c'est pour de bon. Mais ne comptez pas trop là-dessus.
13: Ce qu'il attend par-dessus tout, que les prix se stabilisent. Au bout d'un mois, logiquement, dit-il, ça devrait redescendre, mais on n'en sait rien. Vincent Sourio, Washington RFI.
7: Au Royaume-Uni, les jours de Keir Starmer à Downing Street semblent de plus en plus comptés. Selon le quotidien Le Times, nombre de membres de son gouvernement vont demander au Premier ministre britannique de partir. Après l'élection d'Andy Burnham lors d'une législative partielle hier, le maire travailliste du Grand Manchester a été élu député haut la main. Une victoire électorale qui lui permet de briguer la tête du Labour. Et il entend bien dans la foulée prendre la place de Keir Starmer à la tête de l'exécutif. En France, 15 000 start-up venues de 60 pays sont réunies à Paris pendant 3 jours. C'est le salon Vivatech qui se tient jusqu'à demain, l'un des plus grands au monde dédié aux nouvelles technologies et à l'IA. Parmi les invités, l'américain Jeff Bezos, le fondateur d'Amazon. Et pour les entreprises de la tech européenne, une question se pose. Comment réduire la dépendance aux États-Unis? Un bras de fer loin d'être gagné, Pierre-Olivier.
15: Dans les allées de Vivatech, c'est le cri du cœur des patrons de start-up, la préférence européenne. Changer la loi pour favoriser les entreprises du vieux continent face aux américaines et aux chinoises. Michel Curec, directeur général de Multiverse, start-up qui compresse l'IA pour la rendre moins énergivore.
16: Aux États-Unis, quand vous êtes européen, c'est très difficile d'avoir un contrat parce qu'il y a une préférence nationale. Et bien, il faudrait que l'Europe fasse la même chose et arrête d'être naïf de ce point de vue-là. Et une volonté, quand il y a un appel d'offres, de privilégier des entreprises européennes plutôt que d'aller chercher des gros acteurs, des GAFAM américains.
15: Il y a quelques jours, Bruxelles a d'ailleurs proposé d'exclure les prestataires non européens de certains contrats publics. Mais l'autre gros point noir, c'est le financement. Comment faire pour qu'une pépite européenne ne soit pas rachetée par les États-Unis? Patrick Martin, président du MEDEF.
17: Il faut aller beaucoup plus vite sur ce qu'on appelle l'union des marchés de capitaux pour précisément conserver au sein de l'Union européenne cette épargne abondante et la flécher vers l'innovation d'une manière générale, l'intelligence artificielle, le quantique en particulier. Quand Mistral lève 3 milliards, le moindre de ses concurrents américains lève 30 milliards.
15: Là encore, l'UE travaille sur un projet pour permettre aux capitaux de circuler plus rapidement, mais pendant que l'Europe discute des règles du jeu, la Chine et les États-Unis, eux, marquent des points.
7: Achraf Hakimi, capitaine de l'équipe du Maroc, doit jouer ce soir contre l'Écosse au Mondial de foot, alors qu'en France, une décision de la Cour d'appel de Versailles confirme son renvoi devant la justice pour viol. Une jeune femme l'accuse de l'avoir violé au domicile du joueur du PSG en 2023. Achraf Hakimi dit attendre le procès avec impatience, se déclarant innocent. Le Mondial de foot sur le terrain à présent, le Maroc va donc affronter l'Écosse ce soir. Suite de la deuxième journée, les États-Unis seront opposés à l'Australie. Quant à l'équipe du Brésil, quintuple championne du monde, toujours sans Neymar, rencontre l'équipe haïtienne. Deuxième participation mondiale pour les Grenadiers. En Haïti, Peterson Luxama, on est plein d'espoir. Même après un premier match perdu, la rencontre est décisive pour conserver leur chance de qualification.
18: À quelques heures du coup d'envoi, les rêves sont permis pour de nombreux Haïtiens. Rencontré au centre-ville de Port-au-Prince, Sephora croit en un exploit face à l'ogre brésilien.
19: J'estime qu'Haïti a joué un très bon match face à l'Écosse. Demain, c'est quand même le Brésil que les Grenadiers vont affronter, mais nous restons confiants et nous allons gagner.
20: Même confiance du côté de Richcord. Selon lui, les Grenadiers devront jouer sans complexe et défendre fièrement les couleurs nationales. Il espère surtout voir une équipe combative, capable de tenir tête aux géants sud-américains.
14: Je pense que ça va être un très bon match. Nous espérons battre le Brésil, eu égard à notre belle performance lors du premier match. Nous restons optimistes car nos Grenadiers ont un très bon niveau. Nous pouvons faire plein de choses.
20: Cependant, tous ne partagent pas cet optimisme. Croisé à Pétionville, dans un centre culturel où l'on diffuse des matchs de la Coupe du Monde, Jean-Charles rappelle que le Brésil demeure l'une des plus grandes nations du football mondial.
21: Je pense que c'est un match qui sera très difficile pour la sélection haïtienne. Parce que c'est quand même le Brésil, une équipe championne du monde à 5 reprises. Donc je pense qu'il va être difficile pour nous de gagner.
20: Mais peu importe, en Haïti, où les admirateurs de la Selecao sont traditionnellement nombreux, demain sera forcément un jour à part et le cœur sera avant tout aux couleurs bleues et rouges. Peterson Luxama, Port-au-Prince, RFI.
7: Et début du match à 00h30, temps universel. Voilà, tout de suite.
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22: Votre flash valdoisien. Jeudi 18 juin, c'était hier, un homme de 30 ans a trouvé la mort sur la piste d'athlétisme du stade Raoul Dautry d'Hermont. Un décès qui pourrait être lié à l'épisode de la canicule. Actuellement fermé au public en raison d'un chantier d'envergure, le théâtre des Louvrets à Pontoise s'apprête à rouvrir. Conçu à une époque où les préoccupations climatiques et les normes d'isolation n'existaient pas, le théâtre des Louvrets à Pontoise souffrait d'une importante déperdition de chaleur et d'une consommation énergétique devenue problématique. De nombreux élus étaient présents à Taverny samedi dernier, le 13 juin, pour inaugurer le parc de Pontalis, un espace de 2,7 hectares totalement réaménagé. Cette réalisation a été soutenue financièrement par l'État, la région Île-de-France, le département du Val-d'Oise, la communauté d'agglomération Valparaisis et Île-de-France Nature. Et puis demain, samedi 20 juin de 10h à 18h sur la commune de Sannois, rendez-vous au palais des sports Jean-Claude Boutier pour la troisième édition du challenge Polo Martin avec boxe découverte et handi-box organisé par l'association Ring Loisir 95 sous la houlette de Abdel Nasser Gaouaou, handi coach de l'association Ring Loisir 95 étant impliqué dans la pratique de la boxe pour des personnes en situation de handicap. Cette journée leur est aussi consacrée et les rings seront accessibles en fauteuil. C'était vos quelques informations proches de chez vous sur IDFM Radio.

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1: IDFM Radio, c'est l'heure de l'agenda des villes, les bons plans culturels sur le Val d'Oise, spéciale fête de la musique, dimanche 21 juin à Taverny. La municipalité vous donne rendez-vous au parc Henri Lema pour une nouvelle édition de cette fête de la musique, un événement emblématique célébré partout en France qui promet une programmation riche et variée pour sa 45e édition. Dès l'après-midi, profitez d'animations conviviales, notamment avec un grand blind test proposé par le CMJ avant de laisser place au concert sur la scène du kiosque où se succéderont dès 18h les élèves du conservatoire et groupes de la scène locale jusqu'à minuit. À Franconville, le parc de la mairie vibrera au rythme de la musique avec une soirée festive et musicale ouverte à tous. À partir de 18h, plusieurs groupes se succéderont sur scène, Lucy Jam, Tweed Handboard ou encore l'Harmonie Big Band. Et à partir de 20h15, un DJ. Et puis la fête de la musique à Ony, c'est aussi dimanche 21 juin à partir de 17h30 au parc de Grouchy, concert de l'école municipale de musique suivi du groupe Team Rock. C'était vos quelques informations proches de chez vous sur IDFM Radio.
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0: 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C'est l'instant bien-être avec Virginie. Bonjour à toutes et à tous, j'espère que vous allez bien. Les animaux qui changent totalement de forme. Le saviez-vous? Certains animaux vivent une transformation si radicale qu'ils deviennent presque méconnaissables. La chenille se liquéfie presque entièrement avant de devenir papillon. Certaines méduses peuvent même revenir à un stade plus jeune de leur vie. La métamorphose modifie le corps, les capacités et parfois le mode de vie complet. Le vivant possède une capacité de transformation fascinante. Même nous les humains, selon les moments de notre vie, nous pouvons paraître plus jeunes 10 ans après. Rien n'est figé. Chaque étape prépare une autre forme d'existence. La nature évolue par passages consécutifs. Peut-être que changer profondément fait partie du fonctionnement naturel du vivant. Comme nous pouvons observer un bébé devenu un papy. Et que toutes ces transformations contiennent déjà la renaissance. Je vous souhaite une très belle fin de semaine sur IDFM Radio. Profitez de votre week-end et surtout, prenez soin de vous. À lundi. C'était l'instant bien-être avec Virginie.
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0: que j'aime. Et vous allez voir qu'aujourd'hui, de la culture que j'aime, il y en a, puisque j'ai l'honneur, le plaisir et l'avantage de recevoir le sémillant, comment vous appelez-vous, monsieur ?
1: Guillaume Marquet.
0: C'est bien, c'est lui que j'ai invité. Ensemble, d'ailleurs, parce que sa femme, nos conjoints ne sont pas au courant, mais nous allons ensemble au Châtelet, puisque nous sommes allés voir la vie parisienne, on en parlera tout à l'heure. On parlera également du DVD La Grazia, remarquable, de l'enlèvement au Sérail, d'un album graphique qui s'appelle Derrière le champ, d'orthographe et des 30 ans du mois Molière. Oh, mon Dieu, que vous êtes gâtés sur IDFM 98, la radio que vous aimez et que nous aimons naturellement. Guillaume, c'est formidable de vous recevoir parce que la dernière fois, vous étiez venu pour le dernier baiser de Mozart.
1: Oui.
0: Mais de Mozart à Johnny, il n'y a qu'un pas.
1: Bien sûr.
0: C'est normal.
1: Pas temporel.
0: De toute façon, on peut aimer les deux.
1: Tout à fait.
0: Nous ne sommes pas sectaires tous les deux. Et donc, alors, j'ai pas envie de dire que c'est la reprise d'un spectacle que j'avais vu en création au Festival d'Avignon avant le Covid.
1: Tout à fait, 2019. Ah,
0: voilà. J'ai envie de dire que c'est une création qui s'appelle « Je ne suis pas de Johnny », ce qui prouve que quand même, vous n'avez pas de problème d'ego là-dessus.
1: Non, mais ne serait-ce qu'au niveau de la ressemblance, je pense que c'est assez immédiat. Il y a pas de, peut pas y avoir de tromperie sur la marchandise. Oui, bah, comme vous disiez, oui, ce spectacle a eu une première vie en 2019. Ça s'intitulait à l'époque « Les gens m'appellent ». Et puis voilà, bah, il y a eu les événements qu'on connaît, le Covid. Tout, voilà, toutes les suites du spectacle ont été annulées. Il devait y avoir une tournée, éventuellement une reprise à Paris. Mais je voulais absolument continuer l'aventure. Et donc, j'ai remis un peu mon travail à l'ouvrage parce que voilà, j'ai réécrit une grande partie de la pièce. Et donc maintenant, ça s'intitule « Je ne suis pas Johnny ». Ça reste le même thème. Ça reste à peu près le même principe du spectacle. Un spectacle à tableau, comme ça, où on voit différents personnages. Mais voilà, j'ai surtout beaucoup développé un personnage, le fan.
0: Ouais.
1: Voilà, qui est une personne qui se rend à un concert de Johnny.
0: Mmh.
1: Et lui, dans la première version, il apparaissait qu'une seule fois.
0: Ouais, ouais.
1: Et là, maintenant, on le suit.
0: Il est le fil rouge un peu.
1: Exactement.
0: Parce que le thème, c'est le grand concert de Johnny qui devait avoir lieu et qui n'a pas lieu parce qu'il y a une pluie absolument épouvantable. Et donc, avec toute la technique, la lumière, c'était trop dangereux de pouvoir jouer au grand stade de France. Et donc, c'est d'abord le désespoir de ce fan, mais aussi, bah, derrière, il y a des enjeux économiques très puissants. Donc, on a le producteur, le chorégraphe, le metteur en scène. Mais alors, ce qui est extraordinaire, c'est ce film, cette pièce, qui est tellement visuelle, et c'est un compliment pour moi de dire aussi le film et tout ça, c'est que Johnny, eh ben, on le voit jamais. Mais il est là tout le temps.
1: Eh oui, c'est j'allais dire le paradoxe, mais non, parce que paradoxe, ça peut avoir un côté négatif. Mais effectivement, je fais un spectacle sur Johnny sans le montrer jamais. Alors, il y a des raisons très pratiques, déjà parce que je ne voulais pas rentrer dans un spectacle d'imitation, je ne voulais pas me déguiser en Johnny, c'était pas du tout le projet. Non, il y a quelque chose qui a été qui m'a beaucoup aiguillé, c'est que pour écrire ce spectacle, évidemment, je me suis beaucoup renseigné sur Johnny, sur sa vie, sur voilà. Mais j'ai aussi lu des livres, plusieurs livres de sociologie de la célébrité. Alors ça paraît très intello comme ça, mais ça m'a permis vraiment de structurer le spectacle, et notamment un livre qui a été écrit par Nathalie Heinick, qui s'appelle « De la visibilité ». Et c'est un gros bouquin donc sur la sociologie de la célébrité, et elle dit notamment que l'idole, tout le monde en parle, mais personne ne la possède. Et donc tout d'un coup, en lisant cette phrase, je me suis dit, bah voilà une des portes d'entrée du spectacle. Je me suis dit, je vais faire un spectacle sur Johnny avec que des gens qui parlent de lui, mais lui on le verra jamais.
0: Ouais.
1: Voilà. Et puis comme vous dites, mon but n'était pas de faire une conférence ni sur Johnny ni sur la célébrité, donc il me fallait une narration, il me fallait un fil narratif.
0: Ouais.
1: Et donc comme vous l'avez dit, je me sers de ce concert annulé, de cette soirée complètement hallucinante, ouais, où il y avait 80 000 personnes dans le stade et qui sont rentrées chez elles le soir même parce que tout a été annulé à cause de la pluie. Désespéré. Dans le meilleur des cas, il y en a plein qui étaient extrêmement en colère parce qu'ils disaient mais c'est pas possible, parce que faut quand même se figurer, aujourd'hui ça n'arrive quasiment plus, il y avait les 80 000 personnes dans le stade et ils ont annulé à 22h30 alors que les gens étaient là depuis 14h, enfin
0: bah, oui,
1: ça n'arrive plus ce genre de choses, on annule 3-4 jours avant. Donc c'est vrai qu'il y a beaucoup de tensions.
2: Pardonnez-moi, mais oui. Je suis le mois Molière et l'autre jour ça a été annulé. On nous avait dit qu'il n'y avait pas de pluie, j'étais dans les écuries.
1: Dans les écuries, ouais.
2: Magnifique. Et bon, ils étaient tous désespérés, mais le praticable était tellement glissant. En plus, il y a un des comédiens qui devait courir. Et on parlait avec le producteur, avec le metteur en scène qui m'a présenté toutes ses excuses. Je lui ai dit, mais tu n'y es strictement pour rien. Et je comprends très très bien que ça soit annulé. On ne va pas risquer qu'il se casse une jambe, même pas un mois d'Avignon. Quoi. Mm-hmm. Donc, c'est... Mais ça, là, c'était bon enfant. Mm. Les gens ont très bien compris qu'on ne pouvait pas jouer. D'ailleurs, ils ont donné d'autres dates. C'était touchant finalement. De voir que les gens avaient une véritable déception, vous ne pouvez pas rejouer. Mais pour Johnny, moi je me souviens de ce qu'il y avait eu, c'est que les gens, il y avait des gens qui étaient très en colère, effectivement, mais ça posait de gros, gros, gros problèmes. Alors, question.
1: Oui.
2: Vous êtes un fan de Johnny Hallyday?
1: Alors pareil, je vais faire une réponse un peu entre les deux. En fait, j'ai de l'affection pour lui. J'ai de l'affection teintée pour de l'admiration pour l'artiste qu'il était. C'est-à-dire que moi j'ai eu, en fait par hasard, et je dis pas ça pour m'excuser, mais j'ai eu l'occasion de le voir deux fois par hasard en concert. Ouais. La première fois parce que c'est mon papa qui avait eu des places, et voilà. Et puis on s'est retrouvé à Bercy dans la fosse alors qu'on était encore jeunes enfants, mon frère et ma sœur. Et donc je me souviens Bercy 87, ce type arrivant à moto sur scène, voilà. Ça c'était la première fois. Et la deuxième fois c'est quand il avait fait son concert gratuit sous la Tour Eiffel pour l'an 2000. Ouais. Moi j'habitais Paris, je me suis dit, oh, Johnny fait un concert gratuit, j'y vais. À la différence qu'en 87, évidemment, je ne savais absolument pas que j'allais devenir acteur. En l'an 2000, j'avais déjà commencé mes études d'acteur. Et je le vois sur scène faire 2h30 de show à fond de caisse, ce chanteur faisant 30 chansons. Et là, je le vois et je me dis, respect. C'est-à-dire, on aime ou on n'aime pas, ça c'est une chose. Mais on peut pas être indifférent. On ne pouvait pas être indifférent devant l'espèce de bête de scène qu'il était.
2: Vous.
1: C'était hallucinant.
2: Ouais.
1: Donc, pour répondre à votre question, j'ai une forme d'admiration à ce niveau-là, mais je suis pas fan dans le sens où l'entend le spectacle. Justement, vous parliez du Stade de France. Il y a eu des gens qui étaient en colère et puis il y a eu des gens qui n'ont pas compris parce qu'ils pensaient que Johnny, dans un certain sens, avait le contrôle sur tout, quasiment même sur la pluie. Et c'est là où voilà où le spectacle, c'est un des thèmes du spectacle, c'est quand est-ce qu'on a de l'admiration et quand est-ce que ça verse dans une forme d'idolâtrie, bah, qui peut être teintée de choses complètement surnaturelles. On peut prêter à Johnny des droits, des pouvoirs divins où il va arrêter la pluie.
2: C'est presque un chanteur thaumaturge.
1: Exactement.
2: Alors j'explique, les rois thaumaturges sont les rois de France, c'est-à-dire qu'ils avaient le pouvoir
1: ouais.
2: De, par exemple, de soigner les écrouelles et en touchant, vous étiez... Bon, alors, je ne vivais pas à l'époque malgré certaines mauvaises langues, mais Louis XVI a été le dernier roi thaumaturge, ça ne lui a pas porté bonheur.
1: Non, vraiment pas.
2: Alors, on va écouter notre première pause musicale. J'ai choisi une chanson qui va beaucoup nous rajeunir, même tellement nous rajeunir. C'est l'idole des jeunes. Voilà, et car Johnny, c'était l'idole des jeunes. On écoute tout de suite.

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1: Alors voilà, Johnny qui était l'idole des jeunes. Alors ça fait vraiment rigoler quand on... Je voyais l'autre jour des photos des Beatles qui ont parlé de leurs cheveux terriblement longs. Maintenant, on dirait des clercs de notaire. Johnny, on disait qu'il se roulait par terre. Mais tout de suite, il y a des grands de la chanson qui l'ont reconnu. Lynn Renault, Jacqueline François. Bon, moi ici, de temps en temps, je passe une ou deux chansons de Jacqueline François.
2: Et vous recevez des courriers en disant, mais qui est cette personne?
1: Non, parce que j'explique. Lola et les oiseaux, c'était une... une magnifique interprète, voilà, donc c'était avec un phrasé, mais... Et Maurice Chevalier. Alors, Maurice Chevalier, star incontestable, star internationale et véritablement internationale. Ah oui, parce qu'il y a des gens qui disent qu'ils sont des stars à l'international. J'ai des noms actuels. Vous parlez aux Américains, ça va. Mais tandis que Maurice Chevalier, il était même imité sur scène par certains stand-upers, comme on dit en bon français. Et Maurice Chevalier, Momo, celui qui a chanté Prosper Yop la Boum, le chéri de cette dame, tout ça. Et ben, il lui a reconnu, il a dit, toi petit, tu es formidable. Et voilà, et il lui a donné des conseils, je reviendrai. Mais Maurice Chevalier était quelqu'un de très important. Et ces gens-là, ils ont vu en Johnny Hallyday les qualités qu'il pouvait avoir. Ce que vous dites sur les fans, c'est quelque chose qui peut faire peur. Il y a eu des films là-dessus sur les, un fan avec Robert De Niro.
2: Oui, oui.
1: Ah, Robert De Niro. Bon, enfin, et d'autres comme ça. Ah oui, Robert De Niro. Bon, voilà.
2: Oh,
1: mais
2: Robert.
1: Le fan, Bobby, I love you. Yes.
2: Si tu nous entends.
1: Toujours oui. Maintenant, mais il m'écoute. Il m'envoie So Fine, Maria Laura, parce que je ne sais pas pourquoi il m'appelle Maria Laura, mais enfin, voilà. Mais il y a des fans qui deviennent très, vraiment dangereux. Et moi, j'avais vu un reportage. Alors, le journaliste se moquait un petit peu de cette personne, mais il était tellement fan de Johnny que, comme on le dit dans la pièce, il l'a dans la peau, il a des tatouages partout, il s'habille comme Johnny, il découpe toutes les images, et alors, il faisait des ampoules Johnny Hallyday. C'est-à-dire, il prenait des ampoules, à l'intérieur, il mettait une photo de Johnny, il mettait de l'eau dedans, et la personne qui faisait, c'est peut-être dans Striptease, je ne sais pas. Mais ça sert à quoi fait? Bah, c'est une ampoule avec Johnny.
2: Dedans, voilà.
1: Donc, dans le fan, il y a quelque chose de très touchant, très, et parfois d'un petit peu ridicule. Et je trouve que le personnage Fil Rouge, il est un petit peu comme ça. Il est touchant quand il dit que ses fils... que sa fille, elle s'appelle pas Laura parce qu'elle est née avant.
2: Bah oui, c'est
1: et
2: pas
1: il
2: de chance.
1: Il le regrette.
2: Ça s'est mal goupillé au niveau des naissances. Non, mais le à aucun moment moi j'ai voulu me moquer.
1: Non, mais
2: c'est pour rebondir sur ce que vous dites. C'est-à-dire que le comme beaucoup de choses dans la vie, c'est-à-dire on a des a priori, on a des idées conçues, des idées même préconçues, et c'est vrai que je me suis dit, la communauté, parce que c'est la réalité, la communauté, on va dire, des fans de Johnny est infiniment plus large, infiniment plus complexe, infiniment plus multiple que ce qu'on pourrait nous donner à voir. Et c'est vrai qu'il y a eu, dans les représentations que j'ai déjà faites, par exemple à Paris, il y a des fans de Johnny qui sont venus. Et j'avais fait une représentation aussi avant, en amont, pour une association en Suisse. Et il y avait des fans de Johnny qui étaient là au premier rang. Et mais vraiment les fans, le t-shirt, le cuir, la casquette, au Stade de France. Je m'étais dit, oulala, qu'est-ce qu'ils vont en penser? Et c'est vrai qu'à la sortie, et je n'exagère rien, il y en avait plusieurs qui avaient quasiment les larmes aux yeux parce qu'ils m'ont dit souvent, quand on a des choses qui vont tourner autour des fans de Johnny, des concerts, des reportages, vous parliez de Striptease, il y a un Striptease effectivement là-dessus, ils me disaient, vous pouvez être certain que ça va être quasiment pour se moquer de nous. Et c'est vrai que, à aucun moment, je me suis dit, il faut que ce personnage, on puisse se moquer de lui. Il faut qu'il soit touchant, parce que ce qu'il vit est profondément touchant. C'est-à-dire que il va à un concert de Johnny. Johnny, c'est toute sa vie. Je vais pas raconter le spectacle, mais c'est quelqu'un qui a vécu un deuil. Et donc, Johnny vient pallier, voilà. Et cette annulation est quelque chose de terrible pour lui.
1: Ah oui, c'est
2: un monde qui s'effondre, en fait. Voilà. Après, encore une fois, je veux pas, je m'arrête là. Et c'est vrai que je parlais des livres qui m'ont inspiré. Une fois que Johnny est décédé à la Madeleine, la messe...
1: C'est incroyable ce qui s'est passé.
2: Eh bien, il y a eu... Moi, je l'ignorais. Il y a eu une messe à la Madeleine toutes les semaines. Alors, je crois que c'était le mardi ou le mercredi. en hommage à Johnny, avec, alors je sais plus s'il prenait des chants catholiques en mettant des paroles de Johnny dessus, ou il prenait des chansons de Johnny il faisait un mix. Et donc il y a le curé de la paroisse a mis des livres d'or au fond de l'église pour les fans, et il y a des milliers de mots qui ont été écrits. Et pareil, rebelote, je reviens avec mes histoires de livres de sociologie, il y a deux sociologues qui ont demandé au curé de prendre les livres, et ils en ont écrit un bouquin.
1: Ah, super.
2: Et donc évidemment, moi ce bouquin, je me suis jeté dessus. J'étais encore en train d'écrire ma pièce, et ça a été une mine d'or, parce qu'encore une fois, je vais pas redire ce que j'ai déjà dit, mais ça a permis de montrer, on va dire, cette communauté vivante qui est hyper complexe. Ça va du fan totalement, entre guillemets, normal, qui aimait Johnny pour ce qu'il était, ses chansons, son charisme, on va dire aux fans le plus, peut-être le plus perché, ou qui disait, mais moi, je fais un lapsus, pour moi, Johnny, je sais que tu es Jésus, que tu vas ressusciter, que tu n'es pas mort, que tu es là avec nous. Voilà, donc c'est cette, je tape dans le micro, c'est cette communauté dont j'ai voulu parler, mais encore une fois, sans jamais moquer.
1: Non, et ce que vous dites aussi, c'est que dans les fans de Johnny, c'est un peu facile pour les gens qui se croient très supérieurs. Mais Johnny Hallyday, c'était un excellent comédien.
2: Il aurait voulu être acteur.
1: Il aurait voulu être acteur. Et il a fait des films où il était vraiment, vraiment impeccable. Et puis, aussi, je pense que il a été pris par cette célébrité.

0: Ma belle-sœur, tout ça, et Johnny avait plus de 2 heures de retard et moi je voulais partir. Et je vois encore ma petite Odette dire, mais Marie-Laure, on ne peut pas partir avant le début du concert de Johnny. Puis j'avais discuté avec quelqu'un du stab que j'avais vu vaguement. J'ai dit, mais faut me le dire, qu'est-ce qui se passe là? Il me dit, mais ce qui se passe, c'est que Johnny, les matinées, ça fait pas bon, il est complètement bourré.
1: Ouais.
0: Donc là, on essaye à force de café de le débourrer.
2: Oh, j'ai dit, merde,
1: de le remettre d'aplomb.
0: Et alors ma belle-sœur en larmes, non, je peux pas, bon, voilà. Donc c'était. Bon, et puis après, ça a commencé. Et je me dis, punaise, le mec, il était narcolepsie, il était bourré. Et là, quand même, c'est une bête de scène. Ah, je crois que dès qu'on le mettait en scène, il y avait quelque chose qui se passait. Moi, je ne suis pas du tout fan, mais il y a des chansons. Bon, moi, j'aime beaucoup Tennessee, d'ailleurs, vous l'aurez tout à l'heure. C'est obligatoire, c'est comme ça. Mais il y a quand même des choses de très. Et puis surtout. C'était un grand chanteur. Faut pas l'oublier, ça.
1: Immense. Ça rejoint un petit peu. Enfin, j'ai envie de dire que c'est un peu des vases communicants, c'est-à-dire Johnny et sa communauté de fans. C'est vrai que souvent, pareil, dans l'imaginaire collectif, Johnny, c'est un peu un chanteur, j'allais dire bête, mais je veux dire, voilà, pas beaucoup de vocabulaire. Dans les interviews, il avait du mal à aligner 3 phrases. Bon.
0: À queue, après, voilà,
1: les guignols, à queue coucou, tout ça. Après, moi, j'aime beaucoup ce principe de se dire, il y a des formes d'intelligence. Et moi, je ne peux pas croire qu'on ait 50 ans de carrière sans être intelligent.
0: Je suis absolument d'accord.
1: Johnny, il avait forcément, alors peut-être c'était pas le plus grand tribun de la planète, c'était peut-être pas le type le plus intelligent parce qu'il avait pas fait, voilà. Mais, en revanche, une des intelligences que pour moi il a eu, notamment, vous parliez de Tennessee, c'est que je pense que c'est quelqu'un qui avait l'intelligence de s'entourer avec les bonnes personnes.
0: Voilà, c'est ce que
1: personnes.
0: J'allais dire, exactement.
1: C'est-à-dire que quand il a été dans le creux de la vague, il s'est dit, j'ai entendu parler d'un gars, là, Michel Berger, je vais aller le voir. Il lui écrit un album, Rock'n'Roll Attitude, c'est un succès. Il dit tout d'un coup, 3 ans plus tard, il y a un Goldman, là, le petit Jean-Jacques, là, j'en entends pas mal parler. Mmh. Il le fait venir, Goldman lui écrit un album qui, pareil, cartonne. Enfin, je pense que c'est quelqu'un, Johnny, qui avait.
0: Oui.
1: Plusieurs cordes à son arc, mais il avait notamment ça, de s'entourer des bonnes personnes.
0: Mais je crois que c'est très français de vouloir discréditer les gens qui ont du succès. Parce que est mort un chanteur de charme, Franck Michael.
1: Oui,
0: on n'en parlait pas, mais Franck Michael, il remplissait et il avait des fans. Bon, c'est pas forcément ce que je préfère, mais il avait une voix très agréable et il avait des fans. Et quand toujours il y a des gens, des artistes, on aime bien dire. Et je me souviens d'un dîner il y a quelques années où on avait appris que on parlait de Sylvester Stallone. Alors tout le monde se foutait de sa gueule. Mais vous avez raison de vous foutre de sa gueule, parce que c'est le premier collectionneur américain d'art moderne à l'époque. Et un mec qui quand même en levant le petit doigt touche 2 millions. Moi, je veux bien être considérée comme une crétine comme lui et avoir 2 millions sur mon compte en banque. Bon, j'avais jeté un peu un pavé dans la mare, ce que j'adore faire, mais c'était...
1: Nager à contre-courant.
0: J'aime bien, c'est un petit peu ça. Alors, on saute carrément du coq à l'âne, car je suis extrêmement mobile de mon cœur, pour vous parler de la sortie d'un DVD qui s'appelle La Gracia. C'est un film de Paolo Sorrentino avec le grand, l'immense Tony Servillo, que j'ai eu de la chance de voir jouer au théâtre.
1: D'accord.
0: Ça, c'est bon. Et La Gracia, alors, je dois reconnaître que le précédent film de Paolo Sorrentino, Parthenop, m'avait profondément emmerdé. Je pourrais vous dire ennuyé. Non, je vous le dis franchement, ça m'avait carrément emmerdé. Mais un ami italien m'avait dit, Marie-Laure, pourtant il y a Gary Oldman. Alors vous mettez Gary Oldman.
1: Ça va, c'est déjà.
0: Si vous voulez, c'est déjà 50% de gagné. Hein, donc voilà. Mais voilà. Donc, et là, on assiste. Servillo joue le rôle le président de la République italienne, Mariano De Santis. Et il a plus que 6 mois à faire. Alors, c'est un homme, c'est un grand juriste. Il n'arrive pas à se remettre de la mort de sa femme et il est content d'avoir plus que 6 mois à tirer en somme. Et voilà. Mais cet homme qui est profondément, j'ai envie de dire, régalien, c'est un grand catholique aussi, va devoir régler pour ces 6 derniers mois de 2 choses qu'il ne voulait absolument pas régler. Premièrement, la loi sur la fin de vie, sur l'euthanasie. Alors lui, en tant que catholique...
1: C'est un peu une patate chaude.
0: D'ailleurs, le pape demande à le voir.
1: Ce
0: qui n'ait pas été...

0: donnant en Italie, et on lui demande la grâce présidentielle pour deux personnes qui ont tué, mais il y a des circonstances, disons, atténuantes. Et il se trouve pris dans un véritable, parce que c'est quelqu'un qui est profondément investi de son rôle de président, et aussi par ses convictions intimes. Donc, est-ce qu'on peut faire une loi sur la fin de vie, sur l'euthanasie, avec la prise de la religion en Italie, qui n'est pas vaine. Hein. Bon, en Italie, vous n'aurez pas quelqu'un qui nous emmerdera pour un crucifix ou une croix. Bon, voilà. Référez-vous à Don Camillo, la bataille entre le curé et Pepone et le communiste, qui est assez drôle et qui, à mon avis, est finalement très actuelle. Regardez-la, les Don Camillo, vous verrez, c'est très actuel. Et là, moi, ce qui m'a frappé, c'est que d'abord, le film, c'est filmé, c'est magnifique, les images sont sublimes, c'est très bien filmé, les dialogues sont très caustiques, il y a des moments très drôles aussi, hein. Et c'est plein d'esprit. Et ce que j'ai apprécié aussi, c'est le soin avec lequel les petits rôles, les rôles sont joués par de grands comédiens. Il y a vraiment une grande richesse dans ce film. Moi, je l'ai vu en VO, en italien, sous-titré. Mon italien n'est pas aussi bon. Sous-titré, ça m'a bien servi. Et c'est quand même intéressant d'avoir ce phrasé latin quand même. Donc, c'est un très beau film qui est dans cette sobriété. Vous réfléchissez sur vous-même. Quel est le rôle du politique? Le rôle du politique et ses convictions, parce qu'il doit répondre à certaines choses par rapport. Et Tony Servillo, il est magnifique ce comédien, parce que c'est un grand metteur en scène aussi. Il a fait des opéras, des pièces, voilà. Et puis je voulais le voir en VO pour la voix de Tony Servillo, vraiment. Et même sa voix, il la travaille. Il est très posé, ce président. Bon, alors il y a une scène très drôle avec l'une de ses meilleures amies qui est une critique d'art qui est complètement fantasme. Il y a sa fille, la fille du président, qui s'occupe de son régime, et elle lui dit, quand elle voit qu'on lui sert une rondelle d'aubergine, elle dit, mais tu veux le faire mourir en plus, mais laisse-le vivre. Et il y a des choses qui sont très drôles, elle est très fantasme. Il y a une alternance aussi, le dialogue qu'il a avec un grand militaire sur les surnoms qu'ils ont, pourquoi. Alors lui, on l'appelle l'homme de ciment, parce que il a fait beaucoup, il a écrit beaucoup de livres sur la loi, donc ils font.
1: Il est raide.
0: On dit pas jurisprudence, on dit qu'ils font autorité. Voilà, donc voilà. Et donc c'est cette réflexion sur le pouvoir et sur la solitude du pouvoir aussi. Voilà. Et donc lui qui aspire franchement à avoir une retraite dans 6 mois va avoir 6 mois très compliqués.
1: D'enfer.
0: Voilà. Donc je vous. Il a eu la coupe Volpi du meilleur comédien, Tony Servillo.
1: D'accord.
0: Le film a eu énormément de succès. Et voilà, c'est une très belle édition de Pathé Vidéo, très bonne maison. Et vraiment, donc je vous le recommande. Vous avez aussi la conférence de presse du film à la Mostra de Venise. Et d'ailleurs, il a eu ce prix du meilleur comédien. On ne peut plus mériter.
1: Ça fait envie en tout cas.
0: Voilà.
1: Oh là là, un chef-d'œuvre.
0: Alors, nous avons aussi. Guillaume et Point, nous avons une vie
1: trépidante.
0: Que je vous dis, nos compagnons ne le savent pas, donc soyez discrets, s'il vous plaît. Nous sommes allés ensemble mardi dernier au Châtelet voir
1: La vie parisienne d'Offenbach.
0: D'Offenbach, avec la troupe de la Comédie Française.
1: Tout
0: voilà,
1: à fait.
0: Voilà, voilà. Donc, mise en scène par
1: Valérie Lessort.
0: Il est formidable, il sait tout. Et. C'est très débridé, donc elle a des points de vue où elle a... Enfin, tous les hommes sont des cochons.
1: Tout à fait.
0: Voilà.
1: Ils en ont même des groins.
0: Ils ont des queues
1: en tire-bouchon.
0: Qui aident à déboucher des bouteilles. Ça a l'air d'être un peu douloureux, mais enfin, bon, voilà. Les femmes sont toutes des cocottes.
1: Oui.
0: Voilà, donc la Suédoise est un dindon. Bon, oui. Alors, bon, ça, Mesdames, messieurs, ça n'a rien contre vous, on tient à vous le dire tout de suite. Voilà.
1: Cette émission n'est pas anti-suédois.
0: Voilà, voilà. Donc, voilà. Alors, pour résumer, nous avons Raoul de Gardefeu, coucou Benjamin, voilà, qui est très amoureux de la belle Metella. Belle mais capricieuse.
1: Oui, il vient la chercher à la gare et elle fait semblant de ne pas le connaître.
0: Ce qui est c'est énervant.
1: C'est très énervant.
0: C'est très très énervant. Moi personnellement, j'aime pas qu'on me fasse ça. J'aime pas qu'on vienne me chercher à la gare et qu'on ne me prenne pas. Alors Metella, c'est la magnifique Elsa le Poivre.
1: Tout à fait.
0: Voilà. Et il a quand même un Raoul. Il a quand même un de ses copains qui aimerait bien lui piquer Metella.
1: Le Bobinet.
0: Le Bobinet.
1: Mais oui.
0: Le Bobinet. Tous les comédiens sont très très bien, je tiens à le dire tout ça. Mais j'ai trouvé Baptiste Chabotis en Bobinet excellent.
1: Oui, excellent.
0: Voilà, tout je crois à que fait. C'est la première fois où il est aussi bon.
1: Quand son habit a craqué dans le dos.
0: C'est drôle.
1: C'est très bien.
0: C'est très, très
1: et drôle. C'est très bien chanté.
0: Et c'est très bien chanté aussi. moi je voulais tous les citer. Bon, Véronique Vella, on sait que non seulement c'est une remarquable comédienne,
1: mais elle chante merveilleusement bien.
0: Qui nous fait Pauline. Metella, Elsa le Poivre. Le Brésilien que nous allons écouter tout de suite après. Serge Bagdasarian, qui est le premier Brésilien que je vois de ma vie, parce que j'en ai vu des vies parisiennes, qui nous le fait avec un accent brésilien.
1: Oui.
0: Ça, alors là?
1: Oui, c'est vrai qu'il le fait un peu brésilien.
0: On sent qu'il aime le football.
1: Voilà, exactement.
0: Il aime le football, surtout mardi soir. Attention, la France a marqué 2 buts. Ouh là là. Christian Hack fait le baron de Gondremar. Qui veut s'enfourrer.
1: Jusque-là.
0: Ben voilà.
1: Ben bien sûr.
0: Voilà. Prosper Gontran, Nicolas Lormeau aussi, que j'ai trouvé excellent.
1: Alors, Nicolas Lormeau, alors, pardon, je fais une petite digression.
0: Mais au contraire.
1: Un de mes plus beaux souvenirs de théâtre. C'est la vie parisienne que Daniel Mesguich avait monté aux Français.
0: Absolument,
1: il y a 35 ans. Et Nicolas Lormeau faisait ou Gardefeu ou Bobinet avec Thierry Ancis, un des deux. Et je garde un souvenir de ce spectacle parce que c'est peut-être sans doute une des premières fois que j'allais à la Comédie Française. Je voyais des trains dans tous les...
0: Les trains, la gare, c'était génial.
1: Voilà le premier acte. Et donc c'est vrai que quand j'ai vu Nicolas Lormeau dans la distribution, j'ai eu une espèce de... Pardon, je raconte ma vie, c'est sans intérêt.
0: Mais vous êtes là pour ça.
1: mais j'ai une petite Madeleine de Proust où je me suis dit, je me suis revu avec ma grand-mère m'emmenant à la Comédie Française et voyant ce spectacle qui était absolument génial. Voilà, fin de la parenthèse.
0: Moi aussi, j'avais absolument adoré cette mise en scène
1: de Mesguich, ouais.
0: Ouais.
1: Et j'avais trouvé ça incroyable. Voilà.
0: Voilà,
1: donc Nicolas Lormeau était déjà là et il est encore là.
0: Nous sommes d'accord tous les deux. Jérémy Lopez, oui. Alors Jérémy Lopez, c'est quelqu'un que j'aime énormément.
1: Il chante très bien aussi.
0: Jérémy et alors Lopez. Il fait un potier.
1: Oui.
0: Un potier, voilà.
1: Qui est fou amoureux de la Gantière.
0: Voilà. Benjamin Laverne, c'est son année après avoir été un CID historique. Mm-hmm. Franchement historique. Mm-hmm. Et je suis ravie à la rentrée. Ils le reprendront à la Comédie. J'y serai. Voilà. La baronne, c'est Johan Gassurowski qui fait quand même une baronne.
1: Bien portante.
0: Gabrielle, la délicieuse Marie-Opère. Gabrielle, c'est la Gantière.
1: Et elle chante magnifiquement.
0: Elle chante
1: bien.
0: Magnifiquement
1: c'est,
0: bien.
1: Elle est magnifique.
0: C'est Fayoa qui fait Joseph et Alphonse. Mm-hmm. Baptiste, on l'a déjà cité. Et Urbain, l'employé, c'est Mélissa Polonais. Il faut dire que nous avons quand même des danseurs et danseuses. Voilà, parce que c'est un vrai grand spectacle. La direction musicale qui est pleine de gaieté, qui est coquine, d'Alexandra Cravero. Voilà. Les décors sont de Eric Ruff. Petit canaillou, va. Voilà. Donc, c'est au théâtre du Châtelet. C'est jusqu'au 11 juillet. Dépêchez-vous de prendre vos places parce que mardi soir, c'était bourré à craquer.
1: En reste-t-il même, d'ailleurs?
0: Oui.
1: Vous faites des propositions que peut-être les gens vont se casser les dents.
0: Il en reste quelques-unes, mais il faut se dépêcher. Alors, moi, il y a des choses que j'ai énormément aimées. Déjà, les comédiens sont tous formidables parce qu'ils y vont à fond. Elsa Le Poivre disait qu'elle avait repris, elle a pris des cours de chant. Ce qui nous aide pas, qui ne s'étonne pas d'Elsa, qui non seulement est belle, intelligente, mais c'est une travailleuse. C'est une travailleuse. Pour le rôle de Metella, c'est normal. J'ai envie de dire quelque chose, c'est que ça me rappelle un producteur de cinéma qui dit il faut que les gens en aient pour leur argent. On en a pour notre argent. Parce qu'il y a du monde sur le plateau, il y a un excellent orchestre, il y a des costumes, des décors. Alors, toutes ces femmes ont beaucoup de plumes. Bon, moi, je suis pas une femme du côté animalier, mais c'est bien géré. Mmh. Et c'est amusant. Je n'ai pas aimé le dernier tableau où ils se foutent tous à poil, mais pour de faux. Attention, c'est pour de faux. Ça m'a fait plutôt air que la vie parisienne. Mais bon, mais la vie parisienne, Offenbach, c'est du champagne, c'est la gaieté. Et il faut le dire aussi, si certains airs paraissent faciles, essayez de les chanter.
1: Ah oui.
0: Parce que, et même musicalement, hein, et vous, Guillaume, vous chantez.
1: Oui, alors j'ai pas la voix de Marion Père par exemple, mais c'est vrai que dans le spectacle je chante plusieurs chansons, parce que après je vais revenir à la vie parisienne, mais c'est vrai que c'était inconcevable de faire un spectacle sur Johnny sans chanter quelques chansons.
0: Ouais, ouais.
1: C'est pas un tour de chant, ça reste une pièce de théâtre, mais c'est vrai que l'opérette, la vie parisienne, moi c'est des, j'aime beaucoup Offenbach, j'ai toujours beaucoup écouté d'opérette, et c'est vrai que les airs sont très difficiles. Il y a des airs, on a l'impression que ça a l'air comme ça, on va pas y toucher, et en fait ouais. C'est très dur, ouais. C'est vraiment très dur. Et comme vous le dites. La musique d'Offenbach est d'une... Enfin, je trouve, mais quel hommage, pardon, j'enfonce une porte ouverte, à Paris, à cette espèce de joie de vivre parisienne. Je trouve que le spectacle est joyeux. Enfin, donc, j'ai trouvé ça très plaisant. Après, c'est vrai que, bah, comme vous dites, je pense que le livret, à certains endroits... J'ai pas lu.
0: Il a des faiblesses, le livret.
1: Le livret a des faiblesses. Ouais. La deuxième partie est peut-être un petit peu plus compliquée que la première. Les deux premiers axes sont souvent très enlevés. Voilà.
0: Ouais, ouais.
1: Les troisième et quatrième axes sont peut-être un petit peu, entre guillemets, un petit peu plus pauvres, même s'il y a des airs qui sont absolument magnifiques.
0: Ah, oui.
1: Mais c'est vrai que je pense, moi, j'ai pas lu de notes d'intention, par exemple, de Valérie Lessort, mais je pense que le livret, peut-être, pour notre époque, avait besoin peut-être d'un petit ripollinage, d'où sans doute encore une fois l'histoire de cochon, de machin. Voilà.
0: Après, non mais c'est très drôle, c'est bien mené.
1: Après, je trouve qu'il y a des moments qui restent incroyables.
0: Ah ouais.
1: Le spectacle est d'une très... Et puis comme vous dites, c'est un spectacle qui a du monde, parce que, enfin, merci la Comédie Française.
0: Moi, ça me
1: aussi,
0: fait plaisir
1: Châtelet,
0: de voir
1: autant de monde sur scène.
0: Et des gens qui sont heureux. C'est
1: ah bah
0: ça,
1: oui, ça, c'est le moins qu'on puisse dire. Ouais.
0: C'est ça qui fait plaisir. Et moi, je trouve bon. Alors, c'est vraiment pour être désirable que j'ai mis mes deux petits points.
1: Oui, oui.
0: Mais j'ai passé une soirée formidable.
1: Ah ouais,
0: vraiment formidable. Et puis, il y a des comédiens sur le plateau qui sont vraiment excellents. Alors, forcément, quelqu'un m'a dit ah, mais c'est pas bien chanté. Mais n'oublions pas que c'est souvent joué d'ailleurs par des comédiens. Et si vous pouvez le trouver, il y a une version historique qui a été faite par la troupe. Renaud Barreau avec Jean de Sailly, Simone Valère et oui faisait cette vie parisienne. Or un soir par hasard dans la nuit je l'ai vu et j'ai eu la chance de rencontrer Jean de Sailly. C'était un immense comédien,
1: bien sûr.
0: Franchement, voilà, et je lui en ai parlé et il m'a dit, oh, qu'est-ce que je suis heureux que vous l'ayez. Mais j'ai dit, mais vous ne pouvez pas l'avoir vu, vous étiez bébé quand ça a été créé. J'ai dit, oui, mais il y a une captation que j'ai réussi avec Pierre Bertin, qui était comédien de la Comédie Française, qui avait rejoint. Et c'est voilà. Et la vie parisienne, très souvent, on coupe un des actes,
1: on coupe du texte.
0: Parce que c'est un petit peu long, voilà. Donc c'est coupé, on a le rapport autant au théâtre, quoique quand on voit les œuvres de Gossin, ça dure minimum 5 heures.
1: Oui.
0: Donc on y est. On écoute tout de suite le Brésilien.
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1: Et oui, vous êtes bien sur IDFN 98, votre radio préférée avec toute la culture que j'aime et toute la culture que j'aime parce que moi j'aime Guillaume Marc. Voilà, c'est comme ça, sa famille est au courant, il est ça. Et j'aime son spectacle Je ne suis pas de Johnny.
2: Je ne suis pas de Johnny qui va se jouer au Festival d'Avignon. C'est le moment de
1: et
2: le
1: où
2: dire.
1: Et où?
2: Ça va se jouer dans un endroit qui s'appelle La Factory, mais attention, La Factory a plusieurs salles, et moi je joue dans un endroit qui s'appelle La Chapelle des Antonins, qui est dans le centre d'Avignon, place Saint-Didier. Voilà.
1: C'est très très bien situé.
2: C'est totalement bien situé, c'est du 4 au 25 juillet. Ne venez pas les jeudis parce que nous sommes en relâche, voilà. Mais sinon, c'est tous les jours à 18h45.
1: Voilà, ça c'est très... Et le matin, vous pouvez aller voir un autre spectacle avec Guillaume.
2: Oui, alors je ne me coupe pas en deux. Je vais le matin à Présence Pasteur jouer un spectacle famille, parce que c'est pour tout le monde, qui s'intitule Émile. Donc c'est à 9h45 à Présence Pasteur, la salle Jacques Fournier. Ensuite, je vais vivre ma vie. Je vais tracter, je vais me reposer.
1: Boire une menthe à l'eau, dormir.
2: Voilà. Et ensuite, 18h45, je monte sur scène pour jouer Je ne suis pas de Johnny, le spectacle dont on parle depuis tout à l'heure.
1: Mais voilà. Oui, un spectacle que j'ai aimé, c'est pour ça. Parce que moi, je fais mon métier avec les gens que j'aime, sinon ça ne m'intéresse. Alors, tout autour de ce spectacle, eh ben, on va voir des gens qui... On va voir Jean-Claude Camus, qui est son producteur. On va voir Bernard Schmitt, qui est son metteur en scène. On va voir un chorégraphe qui m'a beaucoup, beaucoup, beaucoup fait rire. Mais, vous êtes une Sylvie plus vraie que nature. Alors, je veux dire, je m'attends à beaucoup de choses de ce comédien, que je connais depuis longtemps, que je vois. Et alors, à la télévision, on lui donne toujours des rôles un petit peu louches, mais enfin bon, ça c'est... Voilà. Mais alors, je trouve que vous êtes une Sylvie étonnante, très émouvante aussi.
2: Oui, alors c'est pas à moi de le dire, merci beaucoup pour vos compliments. C'était très important pour moi. Comme vous l'avez dit, il y a toute une galerie de personnages. On a parlé tout à l'heure du fan. Oui. Le fan est ce personnage qui, en gros, pour faire très court, plus le spectacle avance, plus il nous dit Johnny est un dieu. En gros, plus on avance, plus il prend Johnny pour un dieu. Et il y a de l'autre côté de la balance, ça c'est un des plateaux, et de l'autre côté, il y a toute une autre galerie de personnages qui, en fait, nous parle de la condition humaine de Johnny. Mmh. Et donc, notamment Sylvie Vartan et Nathalie Baye, qui ont été deux des femmes de Johnny. Et donc, pour moi, c'était très important qu'elles apparaissent. Et Sylvie Vartan, puisque vous parlez d'elle, elle va prendre en charge la sphère familiale du rapport à l'idole. Ça a l'air très compliqué comme ça, mais donc c'est un tableau où on voit Sylvie Vartan qui vient d'accoucher de David. Elle est à la maternité de Boulogne-Billancourt. Et Johnny est là, et voilà, il est entre deux avions, et la veille, il chantait à Venise, et le soir, il doit aller, je sais plus où, à Milan, ou quelque chose comme ça. Et il est juste là, une heure, pour voir son enfant, David, son fils, David. Alors, je ne sais pas ce qui s'est passé à ce moment-là, hein, mais c'est vrai que je me suis servi de ce moment-là pour parler du fait que Johnny, bah voilà, c'est quand on est une star, quand on est une idole comme Johnny, est-ce qu'il y a de la place pour la vie de famille? Je sais pas. Voilà, moi je pose la question. Voilà, donc c'est vrai qu'il y a Sylvie Vartan qui apparaît. Je ne l'imite pas, le spectacle que vous l'avez vu. Il y a Nathalie Baye. Mon but, c'est absolument pas encore une fois de les imiter, c'est plus de les évoquer. Et là où Sylvie Vartan va parler de la sphère familiale, pour moi c'était important qu'il y ait Nathalie Baye, parce que Nathalie Baye, elle va plus parler de son rapport artistique à Johnny. Oui. C'est-à-dire que, voilà, vous parliez tout à l'heure de Johnny l'acteur, c'est vrai que Nathalie Baye, elle l'a fait rentrer, et il le dit lui-même, il a découvert des cercles grâce à elle, elle l'a fait rencontrer tout un tas de gens, et c'est vrai que je pense qu'il y avait un très grand respect artistique entre les deux, et voilà, pour moi c'était essentiel que Sylvie Vartan et Nathalie Baye apparaissent dans le spectacle.
1: Alors il y a un truc qui m'a fait mourir de rire. C'est quand l'un des personnages dit mais oui, on pourrait faire comme la montagne Rochemort avec Sylvie, Nathalie, Adeline. Ça m'a énormément fait rigoler. C'est, je voyais le truc.
2: C'est Bernard Schmitt qui dit ça, le metteur en scène. À un moment, il dit ce qu'ils sont en train de parler de. Donc de la scénographie du futur concert au Stade de France, et puis ils ont échafaudé tout un tas de plans, tout ça, et puis à un moment il y a Bernard Schmitt qui dit mais moi j'étais beaucoup plus chaud pour le projet Mont Rochemort avec à la place des présidents américains.
1: J'ai trouvé ça à mourir de rire. Alors puisque j'ai dit pour vous c'est de Mozart à Johnny, eh bien Mozart, Wolfgang Amadeus Mozart, c'est-à-dire petit pas de loup aimé de Dieu, Mozart, d'où vient le célèbre Momo Better Blues.
2: Tout à fait.
1: J'ai pas pu m'en empêcher. L'enlèvement au sérail. Alors, l'enlèvement au sérail, c'est joué au TC, au Théâtre des Champs-Élysées. Très bonne maison d'ailleurs. J'adore aller là-bas. On est très bien reçu, beaucoup mieux qu'à l'Opéra de Paris d'ailleurs. C'est une parenthèse. Là, on est content quand vous venez. L'Opéra. Alors, à la baguette, Laurence Equilbé. La mise en scène, Florence Sillio. Voilà. Alors, j'aime beaucoup Jean-Damien Villermoz, mais pour les costumes, il devait être dans un mauvais jour. Parce que toutes les femmes du sérail sont fagotées à Diffée. C'est particulièrement vilain. Donc voilà. Mais par contre, on va parler de ce qui est important à l'opéra. Jessica Pratt, qui fait une constance sublime, magnifique. Alors là, Amitai Patty Balmante, qui est son amoureux. Alors, Amitai Patty, c'est le frère de Pene Patty. D'accord. Pene Patty, je tiens à dire, pour ceux qui ne connaissent pas l'opéra, ce n'est pas une race de pâtes, de pasta. C'est son prénom. Ce sont des Nouvelle-Zélandais qui sont des joueurs de rugby. Et ça se voit. Donc c'est très rigolo d'avoir ce genre de... En plus, Pene Patty est un être adorable. Voilà.
2: Ce ne sont pas les Pene Rigate.
1: Osmin, le vilain. Qui est, ma foi... Ah, j'aime bien. Ante Jerkunika, Brenton Ryan, qui est un Pedrillo très très drôle. Blonde, c'est Manon La Maison. Et Ulrich Kirsch, qui est Selim, voilà, qui est un rôle parlé. Alors, nous avons Constance qui a été enlevée, qui se trouve dans un sérail, et son amoureux, Belmonte, fait tout pour aller l'extraire des griffes de Selim, Pacha Salim, qui est fou amoureux d'elle, mais elle n'est pas amoureuse de lui du tout. Le gardien du sérail, c'est Osmin, le vilain, mais il fait son boulot après tout. Hein. Ben voilà, voilà. Donc, comment rentrer dans ce sérail et enlever la belle Constance? Alors, Florencio vient de faire une mise en scène extraordinaire au studio de la Comédie Française, d'après qui s'appelle... Lumière, lumière sur les œuvres de Virginia Woolf. Magnifique, extraordinaire. J'ai adoré, tout le monde adore. Je lui ai passé ça comme un sucre à tout le monde. Du coup, c'est complet. La Comédie Française sait ce qu'elle me doit d'ailleurs. Voilà. Et j'ai trouvé la mise en scène magnifique. Mais alors là, je ne sais pas, il n'a pas été bien inspiré du tout. Et c'est bizarre comme il a été mal inspiré, je trouve, parce que parfois on s'ennuie un petit peu. On s'ennuie un petit peu.
2: Ah bah mince alors.
1: Donc j'ai des confrères qui sont partis à l'entracte. Il y en a, il m'a dit bon courage. Je me dis, oui, mais je veux rester jusqu'au bout. Surtout que l'enlèvement au sérail est une œuvre assez rarement jouée, finalement. Oui. Moi, c'était la première fois que je la voyais en pour de vrai. Donc j'ai dit, autant dire que pour rien au monde, j'aurais quitté ma place. J'étais très bien placée, ce qui ne cache rien. Et j'ai trouvé Constance superbe. Mais quelle belle cantatrice. D'ailleurs, elle a été ovationnée à juste titre. Jessica Pratt, c'était magnifique. Voilà, c'est très beau. Moi, j'ai plutôt apprécié cet enlèvement au sérail avec les réticences que j'ai sur la mise en scène et sur la laideur des costumes. Alors, je l'avais vu à la télévision il y a très, très, très, très longtemps. C'est bien simple, on était pas nés tous les deux. Mais alors, on avait les beaux costumes avec les voix. Et moi, j'ai ce côté, j'ai ce côté qu'on me devait. J'aime quand on met des beaux costumes. Voilà. C'est bizarre, hein. Je préfère. Donc, mais néanmoins, cet enlèvement au sérail, c'est au TCE, et c'était vrai, il se passe des choses très intéressantes. Alors, je ne tiens plus Guillaume, qui veut à tout prix me parler de ce cahier sur l'orthographe.
2: Bien sûr, alors le cahier d'activité, les linguistes atterrés, donc apparemment, donc c'est un petit cahier de vacances, c'est ça, de jeux sur la langue française. Voilà, chapitre 1 des sons et des lettres, il y a tout un tas de jeux pour, j'imagine, pour progresser.
1: Alors, ça rend humble. Franchement, ça rend humble sur la signification de certains mots, sur l'orthographe, combien de H, combien de F à orthographe. Orthographe qui veut dire le graphe, c'est-à-dire l'écriture droite, c'est ça, ça veut dire l'orthographe, voilà, tout ça. Et je tiens à dire, je fais un appel aux différents ministres de la culture, de l'éducation, remettez du latin, parce que le latin, c'est la base de notre langue, et c'est très important, ne pas en faire non plus, mais vous verrez ça, quand vous allez voir Penthésilée au Vieux-Colombier avec les comédiens français, ça vous aide bien d'avoir des bonnes notions historiques.
2: Des bonnes notions d'orthographe.
1: Voilà, ça vous aide bien quand même, le spectacle est très beau. Et donc, dans ce cahier d'activités que je trouve extrêmement bien fait, très drôle, vous avez 80 pages de jeux. Et alors, faites-le. Moi, je l'ai fait avec des amis. J'ai fait des amis. Et je dois reconnaître qu'on a énormément rigolé parce qu'on a fait l'orthoquiz. Et alors, il y a franchement des choses...
2: Ça rend humble. Comme
1: je veux dire, où mettons l'accent grave, aigu ou circonflexe ? N'est-ce pas, Francky ? Où mettons ton accent grave ? Mais Marie-Laure, je ne te permets pas, ma femme nous écoute. Bon, voilà. Donc, il y a plein de choses comme ça. C'est très drôle. C'est les éditions de l'atelier. C'est diffusé par Armandia Mondi Live.
2: Oula,
1: et ça coûte 12,90 €. En plus, c'est vraiment un jeu. Moi, quand j'ai sorti l'autre jour, j'ai vu la mine atterrée. Combien de thé a atterré de mes amis ? Oh non, c'est pas possible. La culture partout. J'ai dit, c'est bien simple. Si on ne le fait pas, il n'y aura pas de dessert. Je suis une très bonne pâtissière, donc ils l'ont fait. Voilà. Donc, c'était ça. Autre roman graphique, c'est chez Casterman. C'est de Maxence Kerlock, Derrière le champ. Alors, Derrière le champ, je passe à Guillaume pour qu'il le feuillette.
2: Merci.
1: Derrière le champ, on a Martin, il a 13 ans. Il vient de déménager parce que son père dit que pour son travail, on découvrira après. Et il est complètement déphasé dans ce déménagement, dans ce village où il ne connaît personne. Et il rencontre Capucine, qui est une petite fille, qui est une voisine un petit peu fantasque. Et tous les deux, finalement, sont assez seuls. Donc, il y a tout un travail sur la couleur qui disparaît pratiquement, d'ailleurs, sur le voyage de ces deux enfants, parce que, ils vont faire une fugue, tout là, sur le père, sur le monde des adultes. C'est assez grave, et je trouve que derrière le champ, ça pose quand même pas mal de questions sur nos enfants, où parfois on rate quelque chose. Tous les parents vous diraient que, y a des moments où... On les comprend plus.
2: Oh là oui.
1: On les comprend plus.
2: On se sent terriblement imparfait.
1: Voilà, on essaye, mais on se dit, pourquoi il m'a dit ça ? Bon, voilà. Donc, c'est un auteur, Maxence Kerlock, qu'on retrouvera. Et c'est un très très beau, un très bel ouvrage qui est pas pour les enfants, hein. Je tiens à vous le dire tout de suite. C'est Casterman. Voilà, donc voilà. Mais revenons à Je ne suis pas Johnny, mais je suis Guillaume Marquet.
2: Oui. Je suis l'auteur, Guillaume Marquet.
1: Il est l'auteur. Co-metteur en scène ?
2: Co-metteur en scène avec Nathalie Sando, qui est une metteuse en scène suisse.
1: Parce qu'elle vient de m'appeler, elle me dit, on n'a pas parlé de moi encore.
2: Oui, alors c'est vrai. Je vais recevoir un scud, attention. Non, Nathalie m'a beaucoup épaulé dans ce spectacle. Et d'ailleurs, petite digression sur Émile, c'est elle qui a fait la mise en scène d'Émile, le spectacle que je joue le matin. Voilà, donc on travaille en équipe. Et Nathalie, évidemment, quand on est seul en scène et qu'on a écrit et qu'on joue, on a la tête dans le guidon, comme on dit. Donc c'est bien d'avoir quelqu'un à l'extérieur qui vous dit, non, alors ça, faudrait l'enlever, ça, faudrait couper. Non, ça, faudrait le garder.
1: Ça, voilà. C'est une mauvaise idée.
2: Voilà. Ça, tu es vraiment sûr de vouloir le garder, ça ? Alors, de temps en temps, on insiste. Et puis, mais bon, non, c'est évidemment très précieux.
1: Alors, par contre, vous faites un très bon chorégraphe.
2: Oui.
1: Vous faites le chorégraphe.
2: Ah, écoutez, oui, je crois que c'est un des tableaux préférés du public dans ce spectacle. C'est Jojo Smith. C'est le personnage de Jojo Smith qui était le chorégraphe de Johnny. Alors, j'ai fait une petite entorse temporelle parce que c'était pas le chorégraphe de Johnny au moment du Stade de France, mais ça n'a pas beaucoup d'importance. Et pareil, je vais de nouveau ressortir mon histoire de bouquin tout à l'heure sur la sociologie de la célébrité. La fameuse, donc, Nathalie Heinick, dans son livre de la visibilité, elle parle ça a l'air très compliqué comme ça, mais de la capillarité de l'idole. C'est-à-dire qu'elle dit, voilà, il y a l'idole, et puis par capillarité, il y a tout un tas de choses qui arrivent à l'étage ou les étages du dessous. Alors ça peut être l'argent, parce que vous connaissez quelqu'un de très connu, vous bénéficiez de son argent, ça peut être son autorité, et puis ça peut être son pouvoir. Et donc le fameux personnage de Jojo Smith, le chorégraphe, c'est quelqu'un qui, parce qu'il connaît Johnny, il est dépositaire d'une partie de son pouvoir. C'est donc vrai. Parce qu'il connaît Johnny, il est insupportable avec tout un tas de personnes. En l'occurrence, il fait travailler les choristes de Johnny sur Gabriel et il les maltraite clairement parce qu'il connaît Johnny, alors que ça n'a aucun sens en fait. Ouais. Mais l'idée c'était de le tourner en comédie et c'est vrai que j'aime à croire que le tableau est très drôle, les gens rient beaucoup.
1: Oui. Mais alors vous dites ça pour les idoles, mais moi je connais des femmes de médecins ou dentistes artistes qui s'imaginent femmes de docteur et qu'elles sont elles-mêmes. Donc,
2: venez, je vais vous opérer.
1: Le temps passe très très vite avec vous, Guillaume. Je signale que le mois Molière continue, que demain samedi, vous aurez Daniel Mesguich dans l'Arlésienne. D'accord. Et après, avec le père et le fils, toujours un bon moment, ils sont très séduisants tous les deux. Je serai là. Ne pleurez pas, je serai là. Vous avez joué au mois Molière, Guillaume?
2: J'ai joué au mois Molière il y a quelques années, Amphitryon, dans les grandes écuries qui avaient été mises en scène par de Stéphanie Thévenot.
1: Qui était un spectacle formidable.
2: On a adoré jouer ce spectacle. On était une équipe absolument délicieuse. C'est des très très, c'est des merveilleux souvenirs. Et c'est vrai qu'on avait joué dans les grandes écuries et c'était magnifique, incroyable.
1: Ouais. Donc c'est un très beau lieu. Puis le maire, il est là chaque fois. Je le trouve. On discute. Donc je trouve qu'il est. Puis c'est un auteur de théâtre aussi. Également. Il a écrit déjà deux pièces et sa pièce Olympe Audouard, mise en scène par Martin Lozillon et avec Nicolas Rigas, est un petit, vous pourrez le voir au Festival d'Avignon.
2: D'accord.
1: Et je le recommande, cette personnage complètement inconnu, de femme incroyable. C'est aussi ça le mois. Alors ce soir, mercredi soir, c'était un peu compliqué. Il y avait de la concurrence avec l'homme à la perruque carotte, donc c'était un petit peu compliqué. Voilà. Donc, on refait tout de suite que vous êtes au Festival d'Avignon.
2: Tout à fait. Donc je ne suis pas de Johnny au Festival d'Avignon du 4 au 25 juillet, relâche les jeudis. Et puis le spectacle va partir un peu en tournée, notamment à Genève, à Versailles, au Théâtre Montansier les 19, 20
1: Geneviève.
2: Et 21. Coucou Geneviève, 19, 20 et 21 novembre 2026. Et le spectacle ensuite va être repris au Théâtre du Lucernaire au printemps 2027, à partir de mémoire, je dirais, du 30 mars ou 31 mars, jusqu'à mi-mai 2027.
1: Mais d'ailleurs, c'est un scoop, parce que quand vous serez au Lucernaire, vous reviendrez ici.
2: Avec grand plaisir.
1: Parce que...
2: Si vous m'invitez,
1: bien
2: si
1: sûr.
2: On peut reparler.
1: Mais
2: de...
1: vous avez votre carte, Guillaume, il n'y a pas de souci.
2: J'ai ma carte
1: Guillaume,
2: d'abonné.
1: Guillaume, il a sa carte d'abonné. J'ai souvent des... Je signale aussi qu'il y a un très beau livre sur le mois Molière, qui est très touchant. Et lorsqu'on a lancé le mois Molière, moi, ça m'a fait plaisir de revoir Francis Perrin, qui était là au tout début. Et c'était très agréable. Enfin, on vous en reparlera la semaine prochaine. Plein de choses encore. On va vous parler de théâtre, de danse, de chaque chic, tout. Oh bah, c'est bien simple, mais qui écoutait d'autre que nous à la technique? J'avais le plus grand, le beau, le seul, l'unique, mon Francky préféré. Voilà. J'avais deux beaux hommes sur le plateau. Mon Dieu, on se quitte peut-être avec Gabriel, si vous le voulez bien, monsieur. Alors, Gabriel, ce n'est pas la Gabriel de Johnny, c'est la Gabriel de la vie parisienne. Notre gantière talentueuse, jouée par Marie Aupert.
2: C'est formidable. Quand
1: même, elle est formidable. On tient à vous dire tous les deux avec Guillaume, on a passé vraiment une très belle soirée avec la vie parisienne que je vous recommande. Moi, j'ai passé une très bonne soirée avec Je ne suis pas Johnny. Avec vous avez une galerie, vous avez beaucoup d'émotions. C'est ça que je trouve. Le rôle de Sylvie, de Nathalie Baye sont très très émouvants. Et puis vous faites des clins d'œil comme ça. Votre Maurice Chevalier, sans la caricature, est vraiment très très bien. Bon, ensemble, j'aime Guillaume Marquet, il le sait, il fallait que ça soit dit. À la semaine prochaine et on part en musique. Vive la vie parisienne!

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